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Bonjour, bonjour à tous. L'ère Zidane débute par une victoire, mais aussi par un coup dur pour le nouveau sélectionneur des Bleus. L'équipe de France perd son capitaine Kylian Mbappé pour le reste de la Ligue des Nations. L'attaquant a marqué le seul but de la rencontre hier soir face à la Turquie, mais il est sorti blessé. Ça ne va pas bien, il va falloir qu'il rentre, a déclaré Zidane en conférence de presse en confirmant une lésion tendineuse au niveau du genou. 600 000 personnes attendues pour une grande messe en plein air, place de la Concorde. Le pape Léon XIV débute sa deuxième journée de visite à Paris avant de s'envoler pour Lourdes ce soir. Hier, 80 000 jeunes catholiques étaient présents pour une veillée au Stade de France. Le souverain pontife a également déambulé en papa mobile dans les rues de Paris et a célébré les vêpres à Notre-Dame. Loïc Le Priol et Romain Bouvier condamnés à 26 et 19 ans de prison. Le verdict est tombé tard hier soir au procès du meurtre de Federico Martin Aramburu. L'ex-rugbyman tué en mars 2022 à Paris à l'issue d'une dispute alcoolisée avec des militants d'extrême droite, la cour n'a pas retenu la préméditation. Une enquête ouverte après cette macabre découverte au CHU de Toulouse. Le corps d'un nouveau-né et 4 fœtus ont été retrouvés dans un conteneur à déchets médicaux de l'hôpital Rangueil. L'établissement soupçonne un acte isolé d'un professionnel et annonce qu'il a été suspendu. Yannick Jadot, lui, est suspendu temporairement des écologistes. Le sénateur vert se voit reprocher son soutien à Raphaël Glucksmann pour la présidentielle. Les adhérents écologistes doivent se prononcer en décembre sur le maintien ou non de la candidature de Marine Tondelier. Et puis les éditions de l'Observatoire annoncent le lancement d'un label pour garantir aux lecteurs l'absence d'utilisation de l'intelligence artificielle. Une annonce qui intervient après l'affaire Télisson Aurélien, auteur accusé d'avoir utilisé l'IA pour écrire son roman « C'était ça ». Ou mourir. L'œuvre a d'ailleurs été retirée de la sélection pour le prix Goncourt. Les éditions de l'Observatoire assurent toutefois que leur initiative n'est pas liée et qu'elle avait été décidée il y a plusieurs mois. Voilà pour l'info. Excellente matinée à notre écoute.

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Bonjour à tous, bienvenue sur Radio Détonation, Radio Campus en direct du Festival Détonation à Besançon. C'est la deuxième journée de ce festival et deuxième direct avec toute l'équipe.

0: Max, avec Romain, avec Léonie et Victor, et puis une émission réalisée à la technique avec Marty. Et comme hier, les artistes vont se succéder tout au long de l'émission, en tout cas pas tous les artistes, parce que c'est quand même 45 groupes, 45 artistes sur deux journées d'étonation. C'est dense. Quatre scènes hein, qu'on a pu parcourir hier. On vous en parlera peut-être dans une heure. Un petit croquis, moment choisi, ce qu'on a vu, ce qu'on a aimé, ce qu'on n'a pas aimé. Bah, on a tout aimé en fin de compte. Donc je crois que ça va être assez rapide. Et puis on va débuter cette émission sur Détonation avec un premier invité, hein, quitte à autant parler musique directement avec ceux qui savent le mieux en jouer, le mieux en parler, avec James Baker. Salut James.
1: Salut.
2: Salut James, tu viens de sortir un nouvel album qui est fortement influencé cinématographiquement comme les précédents. Grosse ouverture musicale, beaucoup plus rock je trouve encore. Comment pourrais-tu placer cet album par rapport au précédent ?
1: Écoute, un peu de maturation aussi. Moi j'ai commencé la musique très jeune, j'ai sorti mon premier morceau à 19 ans, 18 ans. Donc maintenant j'en ai 25, donc évidemment que je mûris, que mes goûts changent et que je découvre des nouveaux artistes et que je me dis « Ah non, en fait je voulais faire ça » et tout, donc ma musique évolue. Par rapport au précédent, je trouve qu'il est assez cohérent, c'est un peu la suite logique. Le précédent était un petit peu plus électronique, mais là je commence à vraiment trouver mon truc que j'aime faire et que j'aime jouer aussi sur scène, que j'aime composer, que j'aime écrire. Un peu plus indie rock, mais toujours avec des influences dans l'écriture un peu hip-hop, surtout sur les schémas de rime, sur les rythmiques. Et un côté quand même assez ouvert, un peu pop, dans les mélodies. Voilà, c'est un peu mon truc à moi.
2: D'ailleurs, j'ai parlé d'album, je pense que je fais un impair, parce que finalement, tu le décris toi-même comme un double P, Romy
1: ouais,
2: Rose.
1: Exactement, je vois plus comme un double P. J'ai un peu cette symbolique du premier album, donc je l'appelle pas album.
3: Et justement, donc ce double P, comme tu le dis, tu veux vraiment distinguer le fait de sortir un double P d'un album à proprement parler. Pourquoi c'est aussi important pour toi ?
1: C'est plus un fantasme, je pense, c'est l'image que j'en fais, plutôt que le fait que ça soit important ou non. D'ailleurs, j'ai déjà sorti un long format qui était un peu plus pour remplir les cases que j'avais avec mon ancien label. Mais du coup, on se passe un album, tu vois, mais je l'ai appelé ma tape cette fois-ci. Je trouve toujours des subterfuges.
3: Et on peut revenir donc à ce que tu disais, Romain, par rapport à ton inspiration qui est très cinématographique pour ce double P. Donc, tu parles notamment du film Eternal Sunshine of the Spotless Mind. Et quel parallèle tu fais, toi, entre les univers cinématographiques que tu apprécies et la musique que tu produis ?
1: Écoute, moi, en fait, je suis passionné par le cinéma depuis tout petit. Je voulais être réalisateur. Quand je me suis lancé dans la musique, un peu naïvement, en attendant de faire du cinéma, j'ai en fait voulu tout de suite intégrer un peu un aspect cinématographique au projet, que ce soit dans les visuels, dans les clips, ce qui me paraît naturel, mais aussi dans la musique, ce que j'essaye de faire maintenant. En fait, c'est des projets qui racontent une histoire avec un début, une fin, des transitions entre les morceaux, un peu comme un court métrage auditif, tu vois. Mais ça fait un peu mec. Je fais pas trop le mec en disant ça, mais c'est plus dans l'idée, dans l'image que je me fais de ce projet artistique musical. Et ce dernier projet a été inspiré du film Eternal Sunshine of the Spotless Mind, mais c'est pas toujours le cas. Parfois je crée des histoires totalement indépendantes.
3: Alors Michel Gondry donc a réalisé ce film, mais aussi un grand réalisateur de clips.
1: Oui.
3: Est-ce que un jour, je pense que tu rêves de ça, mais est-ce que tu penses que c'est possible? Peut-être qu'un jour il réalise un clip pour toi.
1: Ah bah, je kifferais de fou. Est-ce que c'est possible? Tout est possible.
3: Tout est possible.
1: Maintenant, à l'heure d'aujourd'hui, je pense pas, mais on verra.
3: S'il nous écoute. Michel, réalise un clip pour James Baker, s'il te plaît.
2: Dans le ton des chansons, il y a un ton narratif. Je me suis demandé si c'était des situations vécues, personnelles, ou est-ce que finalement c'est un personnage que tu interprètes sur scène et sur disque qui raconte ces histoires-là.
1: Alors, dans mon dernier projet, Romy Rose, il y a un peu des deux. Je m'inspire de choses qui me sont vraiment arrivées, de sentiments en tout cas que j'ai vraiment ressenti. Mais par contre, j'ai créé un peu une histoire derrière avec des murs porteurs quoi, qui vont venir faire que la narration elle soit plus lisible. Mais donc je dirais 50-50 en vrai, fiction et réalité.
2: Quel sentiment auquel tu fais part ? Pardon, Il y a un sentiment qui revient souvent quand même, c'est l'amour, le dur sentier de la quête de l'amour qui revient assez régulièrement, je trouve, album après album. Est-ce que sur cette question, tu as un peu avancé est-ce que tu vois les choses différemment, ta perception par rapport à ça?
1: Ouais, bah grave, en vrai, après chaque projet, j'ai l'impression que ma perception, elle change, mais pas seulement sur ce sujet-là, mais sur plein de choses en fait, parce que c'est un peu thérapeutique, je trouve, d'écrire des musiques. J'essaye d'aller chercher loin, profondément dans ma tête et mon corps. Et parfois, je découvre des trucs que j'étais pas conscient ou peu importe. Et du coup, ouais, en vrai, ma vision, elle change totalement. Mais aussi, pas seulement à travers la musique, aussi à travers des réflexions que j'ai moi personnellement ou le fait que je grandisse tout simplement. Mais du coup, oui.
4: Est-ce que dans ton projet, t'as aussi une influence peut-être de Laylo, du rappeur Laylo?
1: Ouais.
4: Avec Trinity, l'étrange histoire de Monsieur
1: Grave,
4: Anderson.
1: Grave.
4: C'est des choses qui te parlent du coup?
1: De malade. Laylo, je l'ai toujours un peu cité comme une ref aussi dans la musique que je fais. Quelqu'un qui écoute du Laylo et qui m'écoute après va pas se dire du tout que c'est ma ref. Mais dans les textures de voix, la manière dont il utilise l'électronique aussi, et justement dans la narration de ses projets, c'est clairement une ref, ouais.
2: Il y a un interlude au cours de ce double P qui dit « Je ne suis pas un Daft Punk ».
1: Oui.
2: Je me suis dit que si c'est Kalela, c'est forcément un hommage au duo Casqué.
1: Ah bah de malade, c'est un groupe que j'adore et j'ai un peu ce truc de justement, comme je disais tout à l'heure, à chaque fois que j'aime beaucoup un artiste, j'ai envie d'être cet artiste. Et pour m'en séparer justement, et c'est aussi un sujet de fond sur le projet Romiro, c'est de se trouver nous-mêmes. Et du coup, j'aimais bien le fait que j'ai fait une musique qui ressemble beaucoup à une musique de Daft Punk, mais l'appeler en fait « Je ne suis pas Daft Punk », donc vraiment en mode me séparer et en faire du coup une interlude un peu en hommage. Voilà.
3: Après, c'est vrai que si tu dis que ta musique est cinématographique, leur musique aussi est très cinématographique.
1: Grave.
3: D'ailleurs, je pense que tu connais, mais le film oui. Interstellar, voilà, 5555 avec Discovery, donc ça fait sens aussi d'un côté.
1: Ouais, complètement.
2: Je pense qu'on arrive à la fin de l'interview. Je voulais te demander, tu vas jouer à 22h30 sur la grande scène. En attendant, comment tu fais pour occuper le temps avant un concert? Est-ce que tu as des routines?
1: Ouais, j'ai pas trop de routine. Moi, je m'échauffe la voix, je m'échauffe le corps, mais en général, on fait des jeux de société avec mon groupe. Là, il y a un coiffeur dans la salle, donc je suis allé voir mon guitariste chauve se faire coiffer. Et c'était assez marrant. On a fait plein de petites photos. En plus, il était un peu prisonnier dans le drap qu'on met là quand on est coiffeur. Et bref, voilà, comme ça, je me suis occupé de tout à l'heure.
3: Tu joues à quoi comme jeu?
1: On joue à des jeux souvent soit de culture G, soit justement mon guitariste aussi travaille à côté dans une société de production de jeux de société, donc il crée des jeux de société qui nous ramène à chaque fois qu'on part en tournée. Et du coup, ça s'appelle le Pili Pili par exemple. On joue au Pili Pili, c'est un jeu de la société de mon guitariste.
5: Et c'est bien un petit peu d'auto-promo également.
3: Exactement.
5: Indépendant, allons-y.
1: Le malade.
5: Et heureusement, c'était pas un donjon et dragon parce que au moment de monter sur scène, non mais c'est bon, on n'est qu'à la troisième page. En tout cas, on te souhaite un bon set, un bon temps juste avant d'occupation. Et franchement, c'est hyper agréable hein, en parlant de temps sur le site de la Rodia. Là,
3: on n'a jamais eu ce temps-là. Il y a toujours un jour de pluie à Détaux normalement.
5: Voilà, on va pas le souhaiter aujourd'hui.
3: Non, je pense que c'est mort d'ailleurs.
4: Je pense qu'on s'en est prémuni, quoi. Je pense
3: oui.
4: Que c'est
5: bon. On vous parlera aussi, tout à l'heure des espaces, comment ils ont été occupés de ce festival Détonation nouvelle version, parce que oui, depuis 4 ans, Détonation a opéré une mue et beaucoup plus sur la découverte. Mais c'est le cas avec James, hein, Baker, artiste en développement émergent, avec des propos artistiques qui sont quand même hyper léchés. Et ça, c'est un peu l'idée de Détonation. Un festival qui, en quelques années, est devenu reconnu en France par rapport à cette approche artistique-là. Et ça marche, c'est sold out ce soir. Encore Détonation. Je vous propose qu'on se quitte avec un titre, un de tes titres, James.
1: Carrément, avec plaisir.
5: On voulait passer Romy.
1: Allez.

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1: Romy, à l'instant, James Baker qui joue ce soir à 22h sur le festival Détonation, émission Radio Campus en direct avec Max, Romain, Léonie, Victor, moi-même et Marty pour vous parler de cette édition. Et on me fait signe également la reine des réseaux sociaux, on l'appellera comme
2: c'est
1: ça.
2: C'est bien vrai.
1: La reine des réseaux sociaux est avec nous également, Eva. D'ailleurs, faites un tour sur l'Insta de Radio Campus, il est alimenté, il y a eu quelques photos d'hier.
2: On nous voit travailler d'ailleurs.
1: Ouais. Voilà, on n'est pas là non plus. Alors effectivement, on enfile des perles pour faire des beaux colliers, mais pas que. Hein, d'ailleurs, on reçoit nos artistes à l'antenne de Radio Campus. Nous étions une armée.
3: Salut.
1: Comment salut. Ça va?
3: Au top. Au top, on est trop content d'être sur Radio Campus, comme d'hab.
1: Paré pour le concert de tout à l'heure?
4: Plutôt paré, ouais, plutôt paré.
1: Et vous allez nous parler un peu de votre projet, du nom aussi, qui est tellement beau, avec Léonie et Max qui vont vous auditer.
3: Wow. Salut Léonie.
4: Oh, la pression.
3: Salut.
5: Sur le grill.
4: Ça va?
3: Ouais, très bien.
4: Ok.
3: Alors, on ressent du spa pour info.
4: Mais tout le monde est dans cet hôtel.
3: Donc moi je suis détendu. Je suis détendu. Il va falloir me speeder un peu, sinon ça va prendre. Okay.
1: Je trouve quand même un peu plus actif que d'autres personnes qu'on a eu hier qui ont fait du spa.
5: Alors, il n'y a que Rémi au spa. Moi, je suis pas au spa.
4: Pour l'info, nul. J'ai bossé à cet hôtel et j'ai nettoyé ce spa. Voilà.
3: Ah bah,
4: et
3: merci,
5: il était hyper propre.
3: Merci à toi.
4: Voilà, bref.
5: Donc, pour vraiment commencer,
4: j'ai lu ou entendu quelque part que vous étiez rencontré à Chalon-sur-Saône dans une prépa des métiers du son.
3: C'est réel.
4: C'est réel, très bien. Pouvez-vous nous raconter du coup votre rencontre et comment vous êtes venus à faire de la musique ensemble?
3: Eh ben, on s'est rencontrés dans une classe de son, effectivement, où il y avait que des gens qui écoutaient que de la musique classique, sauf nous deux. Et donc ça a été tout de suite un gros point commun très marrant. On s'est rendu compte qu'en fait les groupes qu'on écoutait dans notre coin depuis toujours, il y avait d'autres gens qui les connaissaient, et que pour la première fois j'ai rencontré quelqu'un qui connaissait comme moi Godspeed You, Black Emperor, Slint, machin. Et donc c'était trop marrant, et tout de suite on a eu énormément de références communes, on s'est partagé de la musique tout de suite. Et genre je sais pas, 6 mois après, on faisait de la musique à la fête de la musique.
5: On s'incrustait à la fête de la musique de Chalon alors qu'il y avait rien, il y avait pas de projet, mais ouais. Rémi, il est clarinettiste à la base, et enfin on faisait du noise avec un peu de batteur, et on s'incrustait là où on pouvait pour faire les cons en fait.
3: Ouais.
5: Et ouais.
4: Donc c'est comme ça que tout est né un peu,
5: comme ça, ouais.
4: Un peu dans l'improvisation en fait.
3: Ouais, et ouais, c'est vrai.
5: Ouais, après le projet Nous étions une armée, il est venu après, et il y a presque une histoire parallèle à tout ça, mais en tout cas, dans notre rencontre à Rémi, même avant qu'il y ait ce projet Nous étions une armée, et ses textes en français et tout ça, il y avait l'envie de faire de la musique ensemble qui s'est manifestée de plusieurs manières, même si on n'en parle jamais en vrai de ces trucs-là, mais c'est vrai que c'était un peu le commencement du truc, ouais.
4: Bah, vous évoquez justement le fait que vous êtes passé un moment au français, puisque si je me trompe pas encore une fois, j'ai entendu que votre projet a commencé en anglais. Le nom de votre groupe était d'ailleurs en anglais. Comment vous êtes venu à passer au français?
5: Bah ça, c'est les morceaux que moi je faisais. We Were an Army, c'est les trucs que je faisais tout seul dans ma chambre à Chalon, et que je faisais écouter à Rémi. Mais c'était un truc très solitaire, et je voulais pas du tout faire de scène avec ça. Il y avait pas du tout l'idée de. C'était vraiment une espèce de fabrication comme ça, de petits. Presque, je les pensais pas trop comme des chansons, mais comme des petits objets sonores avec des samples et des trucs comme ça. Et il y a un moment où j'ai eu l'impression d'avoir fait le tour de ces samples-là, et avec aussi une rencontre avec Denis Lavant, qui était venu jouer à Chalon, et qui m'a passé des textes de poésie. Et moi je le samplais beaucoup, et je lui ai dit: ah putain, c'est fou, je prends ta voix pour faire de la musique et tout, de tes films. Et il m'a dit: ah bon, ok,
3: trop bizarre.
5: T'es bizarre, vas-y, prends ces textes, écris tes textes, t'es chelou quoi. Et en vrai, ça a été une sorte de déclencheur où je me suis mis à un peu écrire de la poésie, essayer de placer ma voix, et en fait à reprendre un peu le rôle que le sample avait en parlant sur la musique et tout ça. Et c'est devenu Nous étions une armée, et forcément j'ai proposé à Rémi de monter un truc tous les deux, parce que c'était la seule personne avec qui j'imaginais faire ça quoi.
6: Et lorsque vous composez, et toi en particulier Léo, qui est aux paroles,
2: tu dis que les mots viennent à toi très facilement, comme s'ils sortaient. Et tu as peut-être parfois parlé d'un besoin d'urgence. C'est comme ça que tu vois.
5: Ouais, c'est, en tout cas, c'est comme ça que j'aimerais qu'on le perçoive. Parce que enfin, je dis ça, et en même temps, c'est très dur d'écrire. Et ça, des fois, je m'arrache les cheveux pour trouver une phrase qui sonne bien. Mais en tout cas, j'ai envie que ça soit le résultat qu'on se prenne. Que ça a l'air improvisé sur le moment, que ça a l'air de sortir, de couler de source comme ça, de sortir de ma bouche comme ça, que ça a l'air juste comme une presque une conversation au téléphone, quoi, qui est cette fluidité-là et ce naturel-là. Mais pour arriver à ce résultat-là, en vrai, des fois, ça prend 40 versions de tout ça. Mais c'est vrai qu'il y a eu un long moment où je passais pas du tout par le papier et j'écrivais rien. C'était que la musique, et je parlais sur la musique, et je gardais mot par mot, et je construisais les phrases comme ça, de manière un peu surréaliste, sans comprendre vraiment ce que ça voulait dire. Et puis finalement, il y avait une fluidité dans le langage qui c'était ça que je cherchais à la base, avant de comprendre ce que je racontais et tout. Et maintenant, je prends plus de notes, et c'est plus du, il y a encore du collage et tout ça, mais c'est vrai que ça sonne comme si c'était sorti de ma tête directement, comme si c'était quelqu'un qui nous parlait directement. C'est un peu à la base du truc et c'est encore ce que je recherche. Ouais.
2: Vous mélangez dans vos compositions musique et amour, c'est surtout ça qu'on ressent. Et c'est dans cette optique-là que vous avez fondé votre vision du rock.
5: C'est vrai. Mais même les chansons qui ne parlent pas d'amour, on dit que... c'est un peu, enfin, en tout cas sur le premier album, même les chansons qui sont pas vraiment des chansons d'amour, on dit que c'est des chansons d'amour pour d'autres choses, pour des paysages, pour des genre pour nous-mêmes des fois, pour se donner de la force. Et en fait, en vrai, toutes les chansons, même, enfin en fait, créer c'est quand même un acte d'amour et genre faire de la musique c'est toujours un peu un acte d'amour, et même si c'est pas destiné à son petit copain ou sa petite copine, c'est des trucs qu'on jette au monde, quoi. Donc ouais, je pense qu'il y a un peu de ça, ouais. Et aussi parce que du coup l'amour, comme dans le sens dans lequel on l'entend, l'amour aussi passionnel et tout, qui dont on parle aussi, c'est aussi des états de conscience un peu bizarres où des fois on est, ça nous met dans des états de un peu de magie où tout le monde a l'air de se transformer quand on pense à cette personne ou même par rapport à l'absence de cette personne. Et du coup c'est aussi ces états qui nous intéressent plus que de faire une chanson d'amour, c'est aussi de parler comment le monde se transforme quand on est amoureux et quand... Voilà.
4: Alors, on va parler d'un de vos morceaux, donc Territoire perdu, qui évoque vraiment des territoires en marge. Et c'est vrai que le public a tendance, j'ai entendu aussi, à vous dire, bah là, vous parlez de chez moi, etc. Ouais. Et donc, en quoi c'était important pour vous d'évoquer ces endroits parfois un peu oubliés?
5: Bah, moi, c'est génial, ouais. Ça. C'est génial parce que, effectivement, partout où on va, on nous dit, ah, mais vous venez de là, vous venez d'à côté et tout, c'est dingue. Non, pas du tout. Et
3: Ouais. Quand on voit le clip, on peut peut-être deviner que c'est pas de là qu'on...
5: Les creux autant pour deviner, mais non, on dit pas, faut pas dire.
3: Moi, je viens pas du tout d'un territoire perdu, donc j'ai pas cette identification, malheureusement. Mais c'est vrai que le morceau, il parle à plein de gens, c'est trop cool, quoi, dans les commentaires et puis en concert. Tout le monde se demande d'où ça parle, sans savoir, mais en pensant que ça vient de quelque part, et en fait, c'est le Creusot.
5: D'accord. Ouais, c'est le gros spoil, mais c'est vrai. Mais en fait, c'est ça que, en fait, mais même en vrai, le terme territoire perdu, c'était un mot qui a été, en fait, dont l'extrême droite s'est emparée pour stigmatiser les banlieues et tout. Et moi, je l'ai revolé pour parler. En fait, en vrai, le Creusot, c'est pas du tout une banlieue. Mais et moi, ce que j'avais en tête, c'était plus la campagne. Et bon, ça, c'est pas forcément. On le voit pas énormément dans le premier album. Il y a ce truc de là, dans les nouveaux morceaux qu'on écrit, il y a ce truc de un peu de l'ennui à la campagne, et en même temps on s'ennuie, et en même temps du coup ça nous met face à des forces métaphysiques, à des questions existentielles, et il y a tout ce côté-là. Et en fait je me suis aussi rendu compte que grandir à la campagne, finalement, c'était pas si éloigné que de grandir en banlieue, parce qu'en fait on est un peu on s'emmerde. C'est chiant, c'est dur, on est loin de tout, il se passe pas grand chose, et du coup il y avait ce truc un peu de se réapproprier ce terme là pour aussi en faire une chanson un peu de une chanson d'amour, quoi, et un truc un peu une chanson de fierté. Je viens d'un je viens d'un territoire perdu, je suis un territoire perdu et je le resterai, mais un truc, ouais, plutôt un cri heureux, quoi.
1: Vous évoquez ça, et là j'ai une image de chant, hein, de campagne de chant, et ça m'a fait penser à un groupe français, et vous allez voir pourquoi je vous en parle, français et suisse, qui s'appelait Le Pré où je suis mort. Et pourquoi je vous parle de ce nom de groupe, c'est pour vous questionner aussi sur le sens de votre nom de groupe, aussi, aller faire une phrase, qu'est-ce que vous y avez mis et pourquoi nous étions une armée.
3: Alors, tous les soirs, Léo explique le nom du groupe.
1: Ouais, et ben on va pas l'expliquer concert. Peut-être alors.
3: Et ben il y a une version, il y a une version au début de l'album, le premier morceau. Premier EP qui s'appelle le premier morceau du premier EP s'appelle Nous étions une armée et il y a une version d'explication dans ce morceau-là. Enfin, ce morceau est une explication du nom du groupe.
2: Donc, je vous laisse écouter le morceau pour
3: voilà, exactement, exactement.
1: Mais c'est
3: et sinon en concert tous les soirs, il y a une version un peu semblable,
5: un peu différente à chaque fois.
1: Mais c'est bien d'avoir une notice d'accompagnement des sur l'album pour mieux comprendre.
3: On nous l'a beaucoup demandé, je t'avoue. Donc on s'est dit vas-y, on va le mettre sur un disque.
1: Eh ben c'est parfait pour les beaux aussi, celui que je suis notamment. Ben merci en tout cas pour cette explication. Vous vouliez creuser un petit peu plus le sujet ou pas avec
2: Oui, j'avais surtout remarqué que vous parliez. Alors j'avais vu un passage, un commentaire sur un post sur un réseau qui disait mais c'est quoi ça, c'est pas de la musique. Et justement, je voulais vous demander qu'est-ce que pour vous parler fait, est-ce que pour vous c'est quand même de la musique et est-ce que vous apportez quand même du coup une plus grande importance aux mots que juste chanter, en fait on s'en fiche des paroles.
5: Bah c'est Rémi qui va répondre, parce qu'en plus Rémi, nous là, c'est vrai, c'est pas chanté, il y a pas une petite mélodie, mais c'est quand même de la pop et de la chanson, et Rémi il fait de la musique beaucoup plus bizarre.
3: Quoi ?
5: Lui il fait de la musique expérimentale.
3: Qu'est-ce que c'est la musique ? Ouais, c'est ça la question. Bah la musique c'est toi qui décides en vrai, c'est ce que t'aimes écouter, ça peut être le son de la rue, ça peut être plein de trucs quoi. C'est vraiment l'auditeur qui décide ce que c'est la musique. Et après dans le cas de la voix, qu'est-ce que c'est chanter, c'est encore une autre question quoi, parce que Léo il y a des notes dans sa technique, quand on enregistre on le sait, il choisit des notes et c'est juste qu'il y a
5: en fait, même là quand il parle il est sur une note et on s'en rend pas compte, les gens qui ont l'oreille absolue et tout ils savent.
3: Donc est-ce que je chante ou est-ce que je parle, c'est impossible à dire. Et en fait Léo il a bien remarqué ça, il le dit parfois, c'est que en anglais on se pose pas la question de qui chante, qui parle, c'est tout le temps un peu un mélange et tout. En français la limite est plus, on se pose plus la question, je sais pas pourquoi. Et après, bah, nous, effectivement, on a des influences de groupes où on dit que c'est des groupes de parler chanté, comme le début de Fush Hatterton. Il y a des gens qui parlent de fauve aussi. Léo Ferré, il y a aussi des trucs un peu parlés. Jacques Brel, enfin, il y a quand même plein d'artistes où de temps en temps on dit qu'ils parlent, mais en fait, il y a énormément de rythme, il y a énormément de notes. Donc,
5: ouais, et en même temps, tu vois, genre, Brel, personne va dire, il faisait du spoken word, c'est pas un chanteur, ou Gainsbourg, ils vont pas dire, non, il chantait pas. Enfin, je sais pas, je trouve qu'il y a un truc, il y a comme une frontière entre la chanson française, où forcément, même s'il parlait, ça reste des chanteurs, et quand on passe un peu dans le côté indie, le spoken word, ça devient presque un genre.
3: Ouais.
5: Et nous, en vrai, même nous, on l'utilise, tu vois, à un moment, on dit, on fait du rock parlé chanté. Et maintenant, je sais pas, on dit maintenant, on fait du rock en français plus, mais je sais pas.
3: Mais c'est vrai qu'il y a quand même une... Pour moi, la personnalité, elle est plus dans la poésie que dans la technique vocale, quoi. Genre, c'est parce qu'il y a beaucoup de textes qui est hyper beau, qu'on se dit, ah mais il a la place de dire tout ça, comment il fait? Et en fait, on se dit, bah il parle. Mais en fait, c'est juste qu'il y a plein de textes super beaux, quoi, et voilà.
1: À découvrir sur scène ce soir pour ceux qui ont leur place à Détonation. Merci d'être venu nous rendre visite dans les studios de Radio Campus.
5: Merci.
1: Et puisqu'on en parlait, Territoire perdu, je pense qu'on a envie de l'écouter. Yes.

0: Et vous êtes en territoire connu sur le 102.4 FM avec toute l'équipe en direct du festival Détonation pour vous parler de cette programmation ce soir. Deuxième jour de festival, c'était complet hier, super ambiance hier et je pense que ça va être la même ce soir. Et tiens d'ailleurs, j'y pense, Victor, quel a été ton meilleur moment hier?
1: Ah, alors moi j'ai beaucoup aimé, qu'est-ce que je suis allé voir? Hades the Planet. J'ai bien aimé Hades the Planet, j'ai beaucoup aimé Ghedra Ghedra aussi, mais Hades the Planet, j'avoue que ça a été une bonne surprise, parce qu'on l'a pas vu, on l'a pas eu au plateau hier, donc c'était vraiment la découverte pure, et franchement, non, c'était très très cool. C'était au Balafon, je crois, et vraiment très bien.
0: Autre formation à découvrir, et vous êtes impatient de poser des questions, Victor et Romain, elles sont à nos côtés, c'est le duo, c'est Copycat. Hello.
2: Salut.
0: Comment ça va?
2: Bah ça va, et vous?
0: Et même très, question, très fin prête? Bah, pour ce soir.
3: Ah mais plus que Mélie, les petits chocolats des loges n'ont pas fait.
4: Et les bonbons de l'interview également. Hein. Franchement, la sweet box, on vous remercie.
3: 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On est ravis de revenir à Besançon.
1: Eh ben c'est super, c'est gentil. Apolline, Zoé, qui est Apolline, qui est Zoé?
3: Je suis Apolline. Et je suis Zoé, les auditeurs du coup n'en savent rien.
1: Et oui, du coup,
3: on a la même voix. Ça, donc ça va.
4: Cheveux
3: pas
4: bouclés, Apo, ouais. Cheveux rouges, Zozo.
1: Super. Très bien. Alors, vous êtes de Nevers. Dans ce coin perdu qu'est la Bourgogne, évidemment. Oh, c'est les amis bourguignons, évidemment. Vous avez sorti votre premier EP Morning Routine, en 2025, donc l'année dernière. Et vous êtes fait vraiment connaître du grand public, surtout avec C'est OK. Enfin, moi, c'est comme ça aussi que je vous ai connu, pour le coup. C'est par aussi vos réels et la musique. Donc, C'est OK en 2026. Expression qui est devenue un peu un marron un peu de partout. Ça fait quoi, du coup, de se dire que l'expression est reprise de partout aujourd'hui par les gens de ma génération, par les jeunes, typiquement?
4: Alors, nous, on l'a pas vraiment inventé, cette expression, on l'a plus repris. On l'a reprise parce que c'est un peu l'expression qu'on entend et qui peut être un petit peu agaçante parfois. C'est OK, machin. Donc, en fait, de base, le morceau, c'est un peu de l'humour quand même, c'est un peu sarcastique, c'est second degré à balle. Et c'est pour ça qu'on a repris cette expression. Et du coup, c'est marrant de voir surtout les gens, quand on chante en concert, chanter à fond, c'est OK. Comme ça.
3: Voilà. Ils ont tous ce petit, pourtant, on le fait pas tant, mais ils ont tous
4: je pense qu'on le fait à fond.
3: Ce petit tic à fond,
4: c'est OK.
3: Je pense que c'est ce qu'on renvoie comme énergie.
4: Voilà.
3: C'est OK. Donc, ça fait rire surtout.
5: Et avant cela, quel a été le contexte où vous êtes venu à jouer ensemble, puisqu'on l'a pas dit, mais vous avez un lien de parenté, vous êtes cousines l'une et l'autre.
4: C'est vrai.
5: Comment ça s'est passé au départ? C'était lors des repas de famille, vous faisiez la musique ensemble devant la famille?
0: C'est OK.
5: Non,
4: c'est OK, jouer en famille.
5: Jouer ensemble.
3: L'envie de jouer ensemble, bah effectivement, on faisait des petits concerts privés pour notre mémé. Voilà, on va pas se mentir, c'est là que ça a commencé. Après, on a fait des reprises pendant longtemps dans les bars, et ça fait 2 ans maintenant qu'on fait que des concerts de compo, on est trop contente, c'est que les gens chantent nos paroles par cœur de plus en plus, donc c'est trop cool. Et on a toujours eu envie de faire la musique ensemble, mais c'est il y a 4 ans qu'on a monté le groupe.
4: 5 ans.
3: On a envie de 5 ans maintenant.
4: Très bien. Mais ça passe. Oula, je sais pas.
3: Les noces de quoi, 5 ans?
4: On fouille.
1: En 2026. Peut-être en 2020.
4: Ouais, 2021.
3: Ouais.
4: Enfin, bon, je suis en train de vous mettre un tunnel
3: les noces de je sais pas
4: non,
3: quoi.
4: Non, non, en tout cas. En tout cas, ça fait 5 ans, quoi. Voilà. Et on est effectivement cousines.
5: Et le nom lui-même, Copycat, ça renvoie quand même à quelque chose d'assez agressif au départ, puisque c'est un terme pénal pour désigner un criminel qui copie les faits et délits, les crimes d'un autre criminel. Alors, pourquoi ce nom-là, déjà?
4: En vérité, en fait, c'est ni l'une ni l'autre qui l'avons trouvé. C'est une batteuse avec qui je jouais il y a longtemps, qui s'appelle Gaëlle. Et en fait, on avait pour projet toutes les deux de monter un duo de meufs qui s'appelait Copycat, celle qui avait trouvé le nom, hein, c'était en mode trop stylé, ça s'est jamais fait. Et donc quand j'ai monté mon duo de meufs, j'ai dit bah j'ai un nom, je l'ai pas trouvé, est-ce qu'il te plaît? Elle a dit oui. Et voilà, c'est très déceptif, mais par contre on adore le true crime, et du coup pendant un moment on a dit que c'était à cause de ça, mais c'est pas vrai.
3: D'accord. Puis du coup, vu qu'on a volé le nom, il y a un peu de sens avec Copycat,
4: ouais,
3: quand même, quoi.
1: D'accord.
4: Ouais, voilà, c'est
1: et vous disiez donc ça fait 2 ans que vous faites de la compo maintenant, et justement, vous, dans vos paroles, vous parlez beaucoup, alors que ce soit des normes sur les femmes, des influenceuses et des influenceurs également, du quotidien globalement d'une jeune femme, des discours culpabilisants des psys. C'est du vécu ou c'est de ce que vous avez vu autour de vous, de vos proches, etc.?
3: Il y a du vécu, il y a plein de vécu dans nos chansons. On s'inspire de nos quotidiens et des choses qui nous touchent quotidiennement, mais aussi de ce qu'on voit autour de nous dans une ère ultra connectée où on est un peu finalement immiscé dans la vie des gens en permanence. Donc, il y a du vrai, il y a des choses qu'on voit. Ça parle de ce qui nous révolte, des choses. Enfin, en tous les cas, en fait, des sujets qui nous tiennent à cœur d'aborder. On n'a rien contre les psys, hein, au contraire. Non, on est plutôt familière avec ces
4: big up, big up à eux.
1: De certains psys. On parle de certains psys.
3: Heureusement qu'ils sont là. Garantie, j'allais dire leur prénom. Moi, je suis un peu trop friendly peut-être. non, donc voilà, on parle vraiment des choses qui sont importantes pour nous, des choses qu'on a envie de défendre sur scène et des messages qu'on a envie de porter. Donc que ça nous concerne ou que ça concerne les gens qui nous écoutent, le plus important c'est que tout le monde s'y retrouve et que les gens s'emparent de nos messages, quoi.
5: Vous le faites avec pas mal d'humour également, beaucoup de jeux de mots, de ci et de là. Finalement, c'est une manière de dédramatiser la chose, même si les sujets peuvent être graves, bien sûr.
4: Oui, bah en fait, nous on a toujours, enfin quand on est toutes les deux, on fait que rigoler tout le temps. Globalement, c'est un peu notre DA, mais c'est pas volontaire. Enfin, c'est volontaire. C'est mieux de rire que de pleurer, hein, ça c'est sûr. Mais du coup, c'est un peu le, je sais pas si c'est pour dédramatiser. En tout cas, c'est pour en parler d'une certaine façon. Enfin, on sait vraiment la façon dont on a de parler des choses et d'arriver à les accepter aussi. Enfin voilà, c'est toujours mieux d'en parler avec le sourire. Par exemple, on a un morceau qui s'appelle Open Bar qui parle du harcèlement de rue, du patriarcat, enfin voilà, de ce genre de choses, des remarques qu'on a pu se prendre quand on tournait que toutes les deux et que vraiment, enfin, on rencontrait des mecs, c'était lunaire, quoi. Mais du coup, on s'est dit, vas-y, on se fout d'eux, en fait, plutôt que les incendier. Bah, et du coup, en fait, quand on joue sur scène, ce morceau-là, il y en a des mecs qui sont en mode, ah, mais j'avais pas capté, en fait. Enfin, du coup, ça réveille des trucs alors qu'on en rit, quoi. Donc, c'est plutôt cool.
5: Prise de conscience.
4: Ouais, c'est ça.
3: Ouais. On fait pas tout passer à travers l'humour, mais c'est en tout cas c'est le truc le plus accessible pour nous. C'est peut-être un truc à parler avec la psy aussi d'ailleurs.
4: Peut-être qu'on en parlera.
3: Ou qu'on rigole des choses graves comme ça. Je ne sais pas.
0: Ils sont cités les psys d'ailleurs qui vous ont aidé à produire les albums, à écrire.
3: Ils ont leur part SACEM.
4: Ils ont leur droit. Ça c'est sûr.
1: Et justement, ouais, bah j'allais parler d'Open Bar, justement de l'importance de l'engagement féministe. Et je pensais à un autre titre aussi, Oulala, qui est aussi sur l'EP. Où justement vous parlez de vous faites un peu une compilation de pas mal d'événements, et je parlais notamment des discours culpabilisants des psys, mais aussi du côté fake des influenceurs et influenceuses. Justement, je voulais y venir. Vous, dans votre com, du coup, vous avez plus décidé ce côté naturel, c'est une volonté, j'imagine, de coller à vos discours.
4: Ah oui, alors nous les réseaux, il y a rien de vraiment vrai en vérité. Enfin, c'est les réseaux sociaux, quoi, c'est pas la vraie vie, mais il y a quand même moyen de rapporter du naturel, il y a quand même moyen de rapporter de la vie dans ce truc-là où tout est un peu fake, on sait jamais vraiment, surtout avec l'IA maintenant, des fois tu vois des trucs en mode je sais pas si c'est vrai ou pas. Il y a même des gens qui nous ont dit en commentaire je suis sûr que vous êtes de l'IA.
3: Ouais, ça revient souvent.
4: Bon bah
1: d'accord,
4: c'est drôle. Je sais pas quoi vous répondre, peut-être.
0: Elles ont la même voix, mais elles sont bien présentes.
3: Est-ce que vous pouvez attester qu'on est bien deux personnes distinctes?
4: Mais après Oulala, typiquement ce morceau-là, c'est vraiment le premier morceau qu'on a écrit quasiment, c'est vraiment le morceau pour se présenter et justement c'est très frontal, très naturel, et c'est un peu toute notre com effectivement et toute notre DA est comme ça. C'est nous deux, quoi. C'est comme ça qu'on est. Il n'y a pas vraiment de différence entre les nous sur scène et les nous sur les réseaux et les nous sur les dans la vie au saut du lit. Voilà.
5: Oui, c'est-à-dire que les réseaux, malgré tout ce que l'on peut en penser, on ne peut pas s'en couper, puisque pour communiquer en tant que groupe, quand il n'y a pas de concert, quand il n'y a pas de live show, il faut faire des contenus pour toujours que les gens se sentent concernés et partagent également aussi des choses à vous. C'est pas que dans un sens.
4: Ouais. Bah c'est sûr que en fait il y a deux façons de le voir. Il y a vraiment un côté hyper chronophage, énergivore et toxique, même des réseaux sociaux, c'est une évidence, même écologiquement et tout. Enfin, c'est des discussions qui sont hyper hyper entendables, et à la fois ça permet aussi, enfin nous on le voit beaucoup, de maintenir le lien quand il y a pas de live, quand il y a pas de concert. En fait la parole elle se libère dans nos commentaires, les gens viennent nous écrire, on leur répond. Il y a des vraiment des beaux moments finalement, même si c'est parasocial. Nous on voit vraiment l'humain à travers ce truc là donc effectivement on a une ère où c'est une contrainte, il faut le faire. Voilà, on voit beaucoup d'artistes se plaindre des labels qui demandent de faire beaucoup de contenu, etc. Il faut essayer de trouver son truc pour en faire un truc créatif, quelque chose qui te convient, qui fait que tu te travestis pas non plus. Nous, en tout cas, on trouve notre place là-dedans et il faut essayer de le faire que ce soit le plus agréable possible.
3: En tout cas, si vous avez une coach
4: en développement
3: coach
4: personnel,
3: voilà, vous hésitez pas. Hein,
4: c'est Lucy Love Coach.
1: Et juste pour aussi qu'on affine un peu, un album en préparation?
4: Oui.
1: Ah, ce que je me disais, peut-être oui. Que vu que l'EP était sorti l'année dernière, est-ce qu'il y a...
4: Ça commence à faire un bail.
0: C'était pas le mot.
2: Il s'agirait de se remettre au boulot.
4: C'est vrai que là, on a travaillé dans l'ombre toute cette année 2026, mais on a travaillé beaucoup, et le travail n'est pas terminé, n'est-ce pas?
2: Ah non, mais quand c'est quand même, et puis on en a encore.
4: Mais ouais, un album en préparation qui sortira au début de l'année 2027.
5: Il faut dire que vous avez été bien occupé, puisque depuis 2024, je regardais, il y a à peu près, quand vous aurez terminé cette tournée en cours, encore quelques dates, vous aurez accompli à peu près 125 concerts, donc c'est quand même pas rien.
4: T'as compté?
5: J'ai compté, carrément.
2: C'est vraiment c'est trop une chance d'avoir pu passer tout l'été à faire. Ça fait plusieurs années qu'on fait beaucoup de concerts tous les ans, et là on a vraiment fait une tournée de festival super cet été avec des trop belles dates. On a joué au Repavox, les Eurocannes de Belfort. Enfin, il y a vraiment eu tellement de beaux rendez-vous, et c'est trop une chance. C'est trop bien. On est trop contente d'être d'ailleurs ce soir ici pour faire la fête aussi. Donc voilà, ça bouge bien, et dès qu'on lève un peu le pied, on est de retour en studio pour écrire quoi.
0: Et ça va bouger bien ce soir avec vous, évidemment.
2: Il faut, on est là pour ça.
0: Il y a l'énergie qui est là en tout cas. Et si vous avez votre place, vous venez à Détonation, puisque de toute façon c'est complet. Si vous en avez pas, vous promenez le long du Doubs. Peut-être que vous entendrez cette énergie se dégager dans Besançon. Alors, on vous remercie d'être venu nous voir en tout cas. Et c'est OK pour vous? Copycat, qu'on écoute ça?
1: Vas-y,
2: c'est OK, super.

0: Radio Campus en direct du Festival Détonation à Besançon. Nous sommes ensemble pour une émission spéciale et en direct jusqu'à 20h sur les ondes du 102.4 FM. Et c'est notre deuxième journée à nous dans le festival. D'ailleurs, hier soir, on a pu avoir l'occasion de se promener, d'aller prendre la température à la rencontre des gens, des festivaliers, des bénévoles, également des artistes forcément. Et Romain, je voulais te poser la question, quel était ton moment préféré, toi, de la soirée?
1: De manière générale, moi, j'ai remarqué que tous les groupes, quel que soit le style, avaient vraiment un très très haut niveau musical, et j'aime beaucoup la disposition de la Rodia avec les quatre scènes. Je ne connaissais pas cette configuration-là. Il y a du spectacle vivant, on va en parler dans un instant, avec de la danse, vraiment, c'est vivant, quoi. Je veux dire, je m'attendais pas à ça, très honnêtement.
0: Je m'attendais pas à ça. Ben voilà, c'est la plus belle des choses qu'on peut dire sur ce festival. Et moi aussi, tiens, je partage, parce que la première fois que j'ai vu le Détonation nouvelle version, j'ai dit, ben, qu'est-ce qui se passe ici? Je ne m'attendais pas à ça. Ça peut être un nom sous-titre Détonation. Vous ne vous attendrez pas à ça. Et toi, tu t'es pas du tout attendu à ça, Léonie, quand hier, on était sur la terrasse en train de discuter, siroter un verre tranquillement. Oui. Et quand un homme ou une femme, je ne sais plus d'ailleurs, a bondi sur toi.
2: J'ai pas remarqué. Ça allait tellement vite. La personne m'a bondi dessus. Et après, en fait, ça m'a entraîné dans une danse. Je l'ai suivi et c'était la fin de, je suppose, la fin de leur soirée, parce que je sais pas combien de temps ils ont dansé.
0: Bah, je pense qu'on va poser des questions. Hein. On a les auteurs du crime à nos côtés sur les ondes de Campus. Via Danse, la structure, l'asso. Bonjour.
3: Bonjour. Bah, Via Danse, c'est le Centre chorégraphique national de Bourgogne-Franche-Comté à Belfort. Un acronyme imbitable, donc on l'a renommé Via Danse. C'est un centre dédié à la création, à la recherche. Dans le domaine chorégraphique, mais comme vous le savez, la chorégraphie et la danse, c'est poreuse à tous les arts, et notamment la musique. C'est pourquoi on est là dans des interstices pour surprendre un peu les gens, et je crois faire en sorte d'hybrider tous les secteurs. C'est ça qui est important aujourd'hui.
4: Et justement, combien vous avez de moments de danse au sein du festival sur les deux jours?
3: Alors, il y en a quatre moments qui font entre 7, 8, 9 minutes. On avait vu avec David que c'était bien de venir comme ça s'immiscer et puis prendre par surprise. J'espère sans vous avoir fait trop peur. Les gens qui s'attendent en effet pas à ça. Puis c'est une manière de faire un clin d'œil, c'est une manière de dire qu'il faut rester ouvert. Et souvent, la danse, elle est taxée d'un peu étrange et tout. Et là, j'ai vu hier que les gens, en tout cas, qui s'arrêtaient, bah, ils étaient bien heureux. Tout en étant surpris de voir la performance des danseurs qui m'accompagnent.
2: Tout à fait.
4: Et sinon aussi sur le, donc vous avez expliqué un petit peu la structure donc du centre chorégraphique justement. C'est un centre, c'est-à-dire comme une école, qu'est-ce que c'est exactement?
3: Alors c'est pas du tout une école, c'est vraiment un centre qui est dirigé par des artistes déjà. C'est comme un CDN, comme un centre dramatique. Vous en avez un à Besançon. Et en fait, notre mission principale, c'est vraiment la recherche et la fabrication des œuvres pour que ensuite elles puissent être véhiculées dans les théâtres. On n'a pas de mission de diffusion, donc c'est un luxe absolu. Malheureusement, aujourd'hui, on est un petit peu chatouillé, si j'ose dire. Mais voilà, c'est vraiment super de pouvoir passer son temps. Alors, c'est pour Ella et moi qui sommes les directeurs artistes chorégraphes, mais tout au long cours, tout au long de l'année, on accueille d'autres équipes qui viennent bénéficier d'un lieu magnifique avec un espace scénique incroyable qui se trouve en plein centre de Belfort.
4: D'accord. Et justement, au niveau des lieux, vous avez l'habitude aussi de faire dans des endroits un petit peu insolites, puisque la Rodia reste quand même un endroit assez insolite. Et justement, quel endroit insolite vous pensez que vos danseurs aimeraient faire?
3: On en a fait plein. On est allé au Louvre, on est allé dans plein de pays, sur des places publiques, dans les musées. Ben tiens, j'aimerais bien en faire un truc sur la Tour Eiffel, un de ces quatre. Très très haut là-haut.
0: Quel étage? Dernier?
3: Exactement.
4: Dernier étage de la Tour Eiffel. Et que vous avez fait? Donc vous avez fait la Citadelle, j'imagine, vous avez fait dans ces endroits-là.
3: Où ça?
4: À la Citadelle de Besançon.
3: On l'a fait à la Citadelle de Belfort. Nous ne sommes pas encore allés à Besançon, mais il nous reste encore un peu de temps pour découvrir ce magnifique ouvrage.
4: Est-ce que, j'imagine que dans l'idée de décloisonnement des barrières de la culture, c'était aussi une volonté de Détonation, et justement, comment vous avez été contacté? par le festival?
3: On se voit régulièrement avec David, parce que c'est quelqu'un, le directeur, qui est quelqu'un de très ouvert aux autres arts, justement. Et on a eu l'occasion à plusieurs reprises de jouer aussi des choses dans le cadre des Eurockéennes, par exemple, avec Jean-Paul Roland, qui est aussi un gars ouvert, qui sont pas enclos dans leur secteur musical. Et ça, c'est très, très, très réjouissant pour nous, parce que ça permet de créer ces ponts, ces bridges, justement, entre les artistes, entre les publics aussi. C'est vachement important. Il y a des gens qui viendraient jamais d'eux-mêmes voir de la danse, et puis quand ils voient ça, ils disent, c'est pas mal ça, qu'est-ce qui se passe là? Voilà, c'est ça l'idée en fait.
4: D'accord, et vous avez combien de danseurs dans...
3: Pour la performance là, nous sommes 6.
4: D'accord.
3: 6 danseurs, exact, voilà.
1: Et en général dans le centre?
3: Alors ça dépend vraiment, il n'y a pas de danseurs affiliés, on travaille vraiment avec des intermittents. Oui. Mais c'est lié au projet. Donc on fait des fois des grandes formes, ça peut aller jusqu'à 10, 12 danseurs, des fois des duos. Là dernièrement, on était à Marseille au festival de la Méditerranée, c'est saison méditerranéenne. On a joué dans un musée, c'était des duos. Donc c'est des formes vraiment vraiment différentes en fonction des projets que nous menons, tout simplement.
0: Et un exemple, moi je trouve aussi, on parlait du côté très territorial hein, de Détonation, dans le sens où il y avait des artistes, j'ai beaucoup d'artistes locaux dans le sens régional, des échanges, ça c'est un exemple aussi hein, qui est conduit sur le territoire à l'échelle de Besançon, Montbéliard, Belfort hein, sur cette ligne-là, artistiquement parlant quand même, ça fonctionne hein.
3: On est une région qui avons quand même beaucoup de chance d'avoir beaucoup d'outils d'équipes qui irriguent de leur dynamique, de leur énergie ce beau territoire. Moi, avant, on était en Normandie avec elle. On a débarqué il y a une dizaine d'années. On a fait le grand écart, si j'ose dire, ouest-est, et on a été super bien accueillis dans cette région. Nous y trouvons très très bien.
0: Oui, passer du camembert au Morbier,
4: du Livaro au Comté, choses-là.
3: Exactement.
4: Et justement, dans l'ensemble des projets, j'imagine qu'il n'y a pas que les danses dans des endroits insolites ou même dans les festivals. Quels sont les autres projets aussi que vous menez?
3: En général, là où on est diffusé, c'est dans les scènes nationales. Parce qu'il y a un réseau en France, on est aussi chanceux, il y a à peu près 72 ou 73 scènes nationales, certains théâtres conventionnés. Donc c'est vraiment là où on performe le plus. Mais on adore aller justement dans d'autres endroits. C'est pour ça qu'on a répondu tout de suite présent. C'est pas évident pour les danseurs, hein, parce qu'il fait pas très, il est pas très éclairé. Voilà, ils doivent performer très rapidement, puis arrêter, repartir. Mais on aime bien ça parce que c'est des petits challenges, ça nous sort un peu de nos plis. On déplie nos plis. C'est pas mal ça, non?
4: C'est pas mal. On va faire un très beau titre d'album d'un groupe qu'on pourra avoir ici à Détto.
0: Qui fait du spoken word.
4: Qui fait du spoken word, nous ne dirons rien. Mais, et justement, dans les styles aussi de danse que vous pratiquez, donc si on peut expliquer aussi aux auditeurs qui ne sont pas auditrices, qui ne sont pas venus au festival.
3: Alors,
4: lesquels sont-elles?
3: Alors là, l'esthétique dans laquelle on est, c'est vraiment ce qu'on appelle la danse contemporaine. Moi, je dis la danse d'aujourd'hui, parce que dès qu'on dit contemporain, ça fait fuir parfois. Hein. C'est des danses qu'on invente, en fait. C'est pas des danses qui sont issues d'une grammaire préexistante. Elles se fabriquent avec les danseurs, en partage. Nous, on pose des situations de recherche, des thèmes, des rythmes, on cherche ensemble, et une fois qu'ils nous offrent les matériaux, avec elles, on les sculpte, on les guide. C'est vraiment comme ça que ça se passe. Et là, dans le groupe, là, on a la chance d'avoir deux danseurs marocains, tunisiens, d'ici. On aime bien aussi mixer vraiment les distributions avec des gens qui viennent de partout. Ça, c'est vraiment notre kiff, comme on dit.
0: Il y a des rythmes qui vous ont inspiré hier par rapport dans la programmation musicale.
3: Gadra. En plus, il le connaissait.
4: Oui.
3: on a failli. Il voulait au début qu'on fasse une chose sur scène, mais nous, on n'avait pas le temps. Et quand je suis allé voir, je me dis heureusement qu'on l'a pas fait, parce qu'on se serait très piétiné par les gens.
4: Mais Gadra, oui, qui a été d'ailleurs un des grands moments du Balafon où ils étaient.
3: Ouais.
4: Et justement, c'est aussi l'intérêt. Enfin, l'attirance que vous avez pour aussi des artistes qui utilisent des instruments non conventionnés, on va dire, c'est un intérêt que vous avez également?
3: Absolument, absolument. On travaille souvent avec de la musique live. La prochaine pièce, ça sera avec un très grand guitariste qui s'appelle Kamel Zekri, qui est de Biskra, un Algérien, un grand homme noir qui a fait le festival de l'eau le long du Niger, guitariste classique, mais guitariste aussi d'improvisation et de musique savante. Donc vraiment, ce qu'on aime bien, c'est faire exploser un petit peu toutes les bornes entre nous.
0: Les bornes exploseront ce soir, on le souhaite encore avec votre équipe et qui va nous surprendre. Je l'espère, il y aura peut-être d'autres petites choses hein, par rapport à hier, des changements. On va guetter.
4: On va vadrouiller. Est-ce qu'on sait les heures de passage?
3: On le sait, mais c'est un peu... On n'est pas à 5 minutes.
2: À la surprise.
3: La première, c'est 21h30 ce soir.
4: D'accord.
0: Voilà, promenez-vous dans le festival ce soir, vers 21h30, vous les verrez passer, et puis vous pourrez peut-être même aller danser avec eux. Merci beaucoup d'être venu sur les ondes.
3: Merci à vous de m'avoir accueilli.
0: Et puis on va écouter The First Floor de Matisse Akinguin, qu'on a eu hier, d'ailleurs, hein, sur l'émission.

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1: Zélie sur Radio Campus qui jouait hier sur le festival Détonation. Nous sommes en direct jusqu'à 20h pour vous parler de cette nouvelle édition de Détonation, festival qui existe depuis 2013. Les années ont passé.

0: passé et il a changé. Il s'est rajeuni, j'ai l'impression. Même d'ailleurs, on peut le dire, il n'a pas pris de ride, justement, puisqu'il va chercher toutes ces formations émergentes, des groupes qui ont des trucs absolument phénoménaux à nous proposer. On en a parlé, on en parle déjà depuis, on radote, j'ai l'impression de dire que c'est formidable, toutes ces nouvelles formations qui arrivent et qui sont proposées ici du côté de Besançon, Festival Détonation. Et puis avec nous, ils ont fait de la route. Ils étaient à Tours hier, mais ils viennent de beaucoup plus loin. C'est les Bernadette Marie. Hello? Marie's. Bernadette Marie's.
1: Bernadette Marie, ça se dit en français aussi.
0: On le dit en français aussi.
1: En anglais, en français, c'était...
0: Toutes les langues.
1: Exactement.
0: Et ben, elles vont se délier pour vous interviewer avec Léonie et puis Victor. Merci d'être avec nous.
1: Avec plaisir.
2: Justement, vous l'avez déjà expliqué quand même pas mal de fois, mais en France, on ne sait pas trop d'où vient ce nom Bernadette Marie's.
1: C'est un hommage un peu caché à Sinéad O'Connor. En fait, ses deuxième et troisième prénoms, son nom complet, c'est Sinéad Marie Bernadette O'Connor. Et comme je suis assez grand fan, quand on cherchait un nom, je diguais un petit peu Internet et j'ai trouvé ça. Et voilà, c'est resté. On a juste inversé.
2: Et alors, vous êtes trois présentement maintenant, mais vous êtes quatre dans le groupe, c'est ça
1: Sur scène, on est
2: sur
1: quatre.
2: Sur scène, ouais.
1: Mais pour l'instant, les batteurs sont volants, on va dire. On a une équipe de batteurs, et suivant les concerts et les disponibilités, mais le noyau, c'est Romain, Daria et moi. Quoi.
2: Ok. Du coup, vous êtes Daria, Guy, Romain et David, si je ne me trompe pas.
1: Alors, David, lui, c'est le batteur originel.
2: Ouais, c'est ça.
1: C'est le frère, quoi. Mais il a dû quitter le groupe pour ses projets personnels. Et notamment, il est rentré dans un groupe belge qui s'appelle La Jungle et qui, pour leur dernier album, en fait, ont fait un concept de batterie. Et okay. Évidemment, il était un peu trop pris, mais c'est lui qui joue toutes les batteries sur l'album.
3: D'accord.
2: Et chacun, vous êtes issu de projets bien différents. Daria, de Lavender The Witch, Guy, de Ex-Siamese Queens, Romain, de Garance Midi. Comment vous avez matché vos énergies, comment vous êtes rencontrés et avez formé ce groupe?
3: On est tous dans le groupe fan de rock alternatif de base, en fait, et bien qu'on ait un peu exploré pas mal d'univers différents à chacun de notre côté, finalement on s'est retrouvés là-dessus et ouais, c'est au gré de, en fait, la scène bruxelloise, on se croise pas mal parce qu'elle est assez petite et du coup, on s'est retrouvé sur un nouveau projet, quoi.
4: Et oui, parce que vous êtes groupe bruxellois, du coup, et l'origine du nom, Léonie en a parlé. Moi, ce que je voulais surtout aborder, c'était surtout la question de la musique et des paroles. Je dis que vous avez beaucoup de références à des livres, à des films aussi. Lesquels, déjà?
1: Les films, je dirais, c'est... Pour la composition de l'album, on était assez branché par Wong Kar-wai. On a pas mal regardé In the Mood for Love et Fallen Angels.
4: Ça se voit, ça s'entend.
1: Qui sont vraiment là pour le coup, et déjà au premier EP, moi j'étais déjà bien branché là-dessus. En livre, c'est marrant, hein, on m'a reposé la question il y a pas longtemps. Je sais pas si ça a inspiré directement, mais ces dernières années, je me suis refait pas mal de Nabokov. Et peut-être que ça a inspiré quelque part, mais je pourrais pas dire, j'ai pas souligné des phrases sur les pages. Mais voilà.
4: Ce que j'ai bien aimé aussi dans la musique, parce que c'est un vrai coup de cœur cet album pour le coup, pour avoir découvert un peu pas mal d'artistes sur Détonation. Moi, j'avoue que c'est vraiment mon coup de cœur cet album,
1: sorti
4: du coup, qui est sorti la semaine dernière en
1: c'est
4: plus.
1: Ça. Le 18.
4: Donc, comment on fait pour embrayer directement après une sortie d'album? Comment on fait pour embrayer directement sur concerts, etc.
1: En vrai, avec la manière de sortir des disques de nos jours, tout doit être fait tellement longtemps à l'avance. En fait, l'album, il est sorti du four il y a déjà 6 mois. Et du coup, le temps qu'on sorte un single, qu'on fasse un clip et tout ça, il faut s'y prendre tellement longtemps à l'avance pour tout ce qui est curation de playlists sur les plateformes de streaming, qu'en fait, nous, on a le temps de le digérer. Et une fois qu'il sort, en fait, en tant que groupe émergent, on est obligé de tout accepter, de vraiment, on nous propose une date, yes, on y va, c'est trop excitant, en fait, c'est ça qui est cool. Du coup, on réfléchit pas du tout en termes de sortie, est-ce qu'on doit préparer, tout est déjà plus ou moins prêt à l'avance, quoi.
4: Ben c'est alors. ça le Et du coup, vous faites une tournée, enfin, vous avez tourné beaucoup en Belgique, du coup, mais aussi en France. Et justement, quelles sont les dates prévues dans les prochains, après celle-ci, évidemment, il y en a déjà des prévues?
1: Ouais, il y en a deux assez importantes, en fait. C'est les deux release show pour l'album. C'est en octobre. Du coup, on joue au Botanique le 20 octobre. Ça, c'est à Bruxelles. Et en fait, notre label Géographie Records est basé à Paris. Et Nico bosse notamment au Point Éphémère. Donc, on s'est dit qu'on allait se faire une petite release partie aussi à Paris, histoire de se mettre une bonne pression. Et du coup, ça, c'est le 28 octobre. Voilà.
4: La Botanique, excellente scène d'ailleurs en Belgique.
1: Magnifique.
4: On a fait 6 mois là-bas. C'est une sacrée belle scène. Tu avais d'autres choses que tu voulais aborder?
2: Non, pas plus que ça, oui. Si on pouvait parler un peu plus de Soft, votre dernier album. Mais.
4: Bah, surtout sur Soft, moi ce que j'ai bien aimé, c'est surtout les passages instrumentaux qu'on a aussi tout au long de l'album, où on n'a pas que du chant vraiment, mais pas mal d'expérimentation et justement sur l'instrumental. Comment est-ce que, enfin justement, vous avez créé cet album du coup que vous avez beaucoup ruminé, j'imagine, pour un premier album?
3: Ça dépend des morceaux. Il y a des morceaux, par exemple Ezo, c'est pas mal Guy qui a bricolé par exemple la partie drum and bass en faisant des collages, etc. Il y a d'autres morceaux où les idées instrumentales partent de jam. Donc c'est vraiment, on a une très chouette salle de répétition à disposition. On a cette chance là, du coup on passe beaucoup de temps dedans à expérimenter et puis directement proder, donc voilà, on s'est donné juste le temps de trouver des idées, quoi.
4: Ok, et quelles sont les influences justement que vous avez retrouvées tout au long de la création de l'album, des influences que vous avez?
5: J'en dis deux.
4: Globalement, vos idoles. Comment? Vous aviez. Ah non, excusez-moi.
6: Non, je disais, il nous en faut 6, le compte doit être bon. Enfin,
4: si vous avez
6: peut-être
4: vos idoles.
6: Il y en aura peut-être 7.
5: vas-y.
3: Moi, ça fait quelques mois que je suis vraiment à fond sur Dale Gutting, A Body of Water, qui est un groupe de shoegaze de Philadelphie. Et en fait, là, ils sortent beaucoup de trucs et ils bombardent. Et en fait, chaque projet est super différent du précédent. Et du coup, c'est un truc qui nous stimule pas mal, cet état d'esprit là, quoi, de juste pas se donner de limites. On bombarde, quoi.
4: Ok. Voilà. D'autres influences, oui, qu'on peut retrouver.
1: Moi, de mon côté, c'est un tout petit peu plus classique. Enfin, on est tous évidemment énormément fans, mais je me suis pas mal replongé dans le White Pony de Deftones, qui est un album que je surine depuis que j'ai 14 ans, quoi. Mais je dois te dire, au début de la production de l'album, Fontaines D.C. venait de commencer à sortir leur chanson, et je dirais pas que ça a influencé directement, mais il y a quelques délires de prod qui ont fait que ça m'a un peu délié. Je me suis dit, ah putain, c'est vrai, on peut faire ça en fait, et ça va sonner vachement cool. Et voilà, sans dire que Fontaines D.C. était une influence de l'album, c'est plutôt des points de prod comme ça qui ont influencé, quoi.
4: Et au niveau des retours, est-ce que vous avez déjà des premiers retours de l'album depuis qu'il est sorti?
1: Ouais, on a en fait, ça c'est toujours le truc, quand tu sors, il t'appartient plus, et du coup, t'es là, genre, putain, est-ce que ça se trouve, absolument personne va aimer. Mais en vrai, on a eu pas mal de cool retours, notamment de gens qu'on connaît pas, qui nous écrivent sur Instagram. Et ça, c'est vraiment le plus chouette, parce que il y a toute la partie où le label envoie évidemment aux journalistes et tout ça. Et voilà, ça, c'est un monde, nous, c'est pas vraiment un monde sur lequel on a la moindre maîtrise. Mais par contre, quand des gens qu'on connaît pas, qui nous ont peut-être vus ou qui ont découvert un truc dans... On m'a dit hier qu'on nous avait découvert dans Mono pour la sortie du single Ezo. Ça, c'est vraiment ce qui me fait dire que j'ai envie de faire un deuxième album. Parce que c'est... Ouais, ça a pas de prix, en fait, de dire qu'on arrive à toucher des gens qu'on connaît pas à travers la musique. Et voilà.
4: C'est magnifique.
0: Et on s'inscrit un peu dans cette mouvance actuelle. Hein. Tu faisais référence à ces albums, le Wild Pony de Deftones, d'autres titres, d'autres groupes shoegaze planants, atmosphériques qui vous ont inspiré. Il se passe quelque chose quand même en ce moment, j'ai l'impression, depuis une petite année autour de cette esthétique musicale avec des productions qui arrivent d'Australie, des productions qui arrivent des États-Unis. L'an dernier, July, je ne sais pas comment on dit, a sorti un album qui était formidable.
1: Ultra fan de Julie.
0: Ouais,
1: Julie est une des grosses influences.
0: Alors, j'ai un petit peu écouté, mais et pour vous dire que j'ai retenu du Julie, moi, dans ce que j'écoutais de chez vous. Et je voulais faire une petite remarque en termes de filiation musicale, notamment sur votre nom. Dans cette scène shoegaze, on aime bien les prénoms féminins quand même. Jane's Addiction, Julie, et maintenant Bernadette.
1: Peut-être, c'était totalement innocent. En vrai, le nom est arrivé, je vais pas dire assez vite, mais là pour le coup, peut-être que je l'avais en tête, mais je pense pas que je l'avais en tête quand on l'a trouvé.
0: En tout cas, c'est très beau et c'est très fin. Et Victor vous l'a dit tout à l'heure, il est tombé fan de ce disque-là.
4: Ouais, franchement, c'était trop bien. Je l'ai découvert vraiment en préparant l'interview et en préparant le festival. Franchement, j'avais bien aimé et je pense qu'un des titres qu'on passera, c'est le bon titre préféré de l'album.
0: Et c'est lequel ?
4: The Closer You Look.
0: Et c'est ce qu'on va passer en fait.
4: Ouais, c'est ce qu'on va passer.
0: On va pas attendre. On a dit suffisamment de bien quand même de Bernadette Marie. Merci beaucoup d'avoir été avec nous.
1: Merci à vous et surtout merci au Détonation Festival. Ça fait vraiment plaisir.
0: Et on vous voit sur scène tout à l'heure.
1: À tout à l'heure.
4: À toutes.

0: Vous êtes sur Radio Campus pour cette émission en direct du Festival Détonation. C'est la deuxième journée et on voit tout le monde, les bénévoles, l'équipe, les salariés qui s'activent. On sent l'ouverture du festival. D'ailleurs, je crois qu'il est 19h hein, passé. Le festival a ouvert ses portes à 19h. On sait qu'à l'extérieur, en dehors de notre studio qui est au cœur du festival, eh bien, il y a toutes ces petites fourmis partout, le public qui rentre, les premiers groupes qui s'attellent sur scène, et eux, ils ont eu le temps de venir nous voir après avoir profité peut-être de leur loge. Ils nous diront d'ailleurs ce qui se passe dans les loges et s'ils ont eu des sucreries, des friandises. Hein. C'est un petit peu, nous, on veut tout savoir ici sur Radio Campus. C'est le groupe Chauffe-Eau. Salut.
1: Bonjour. Coucou. Eh ben, Mathias et Joris, vous représentez Chauffe-Eau. La traditionnelle question qui vient en premier, c'est pourquoi Chauffe-Eau, hein, d'où ça vient ce truc-là?
2: Très bonne question. Je suis pas sûr d'avoir la réponse personnellement.
3: Non, si. Mais... c'est au tout début du groupe quand on a. Malheureusement pas, justement. Quand on a fondé le groupe, malheureusement, notre guitariste-chanteur, il y a son Chauffe-Eau qui était complètement à plat. Et vu qu'on venait de monter ce projet, on a nommé le groupe WhatsApp juste Chauffe-Eau disponible parce qu'il venait de se faire remplacer. Et du coup, on parlait à chaque fois, ah, mais on va répéter avec Chauffe-Eau, parce que le groupe WhatsApp s'appelait comme ça. Et au bout d'un moment, bah, c'est resté, et on en a profité pour construire tout un petit lore autour du Chauffe-Eau et de tout ça, quoi.
1: Pour le coup, dans le monde, je pense pas qu'il y ait d'autres artistes qui s'appellent Chauffe-Eau, donc finalement, ça vous invisibilise pas, quoi, au niveau d'autres artistes, quoi.
3: C'est ça.
2: Clairement, et les gens le retiennent. Et je pense que notre rêve, c'est d'avoir un van sanitaire pour les tournées. Clairement, ça viendra.
1: En tout cas, plus sérieusement, vous jouez une musique qui est très prononcée sur le progressif, voire même psychédélique. Alors j'imagine qu'il y a moult influences, et je sais que Victor va en parler derrière.
2: Oh oui.
1: D'où ça vient cette appétence pour la musique progressive, musique longue, hein,
3: Je pense que en effet, c'est des musiques dont on vient un peu tous. On avait en fait avant ce projet-là un projet qui était vraiment très psyché, très Led Zeppelin, très tout ça. Et après, bah, Chauffe-Eau pour nous, ça a quand même été la rupture. C'est-à-dire qu'on retrouve quand même un peu ces trucs-là. Mais c'est vrai que là, on travaille aussi sur un deuxième album qui est peut-être beaucoup plus. Qui s'éloigne en fait aussi de ce côté progressif et puis de ce côté psychédélique. Donc c'est vrai que là, nous, c'est peut-être pas les mots auxquels on se raccroche maintenant, parce que maintenant, on travaille sur aussi des nouvelles choses. Mais je pense que ça fait clairement partie de notre background, de toutes nos influences et tout ça. Donc clairement que ça se ressent. Voilà.
4: Et justement, au niveau des influences, alors pour resituer, donc vous êtes de Suisse. C'est de Suisse,
1: Lausanne.
4: De Lausanne, de Romandie. Premier album, c'est Nos Vies ou c'est Nos Vices?
3: C'est Nos Vices.
4: C'est Nos Vices. J'aime bien le jeu de mots, du coup. Sorti en mai dernier.
0: Fileté ou pas les vices, du coup?
4: Comment?
0: Fileté ou pas les vices?
4: Je ne sais pas.
3: Je sais pas non plus, hein, c'est les vices du Chauffe-Eau.
4: C'est les vices du Chauffe-Eau.
2: Non, mais on adore les jeux de mots à la con. C'est Nos Vices, c'est un produit iconique helvétique. C'est genre comme le Marmite chez les Anglais, c'est un truc que tu fous du beurre sur un bout de pain et ça. C'est pas incroyable, c'est pas excellent, mais très ça. Iconique.
4: Et justement, moi ce que j'ai trouvé, alors vraiment à la première écoute, c'est, et même au niveau de vos visuels dans la scène de vos concerts, avec tous ces cuivres et la pochette, ça m'a fait penser à une période des Pink Floyd, à Medel, au niveau de la pochette. Est-ce que ça c'est au cœur de vos influences ou pas du tout? Je trouvais que c'était très ressemblant.
2: Moi, en tout cas, personnellement, j'ai grandi en écoutant le rock prog et psyché, donc clairement, notamment Pink Floyd. Mais nous, on vient de tellement d'univers musicaux, enfin, on a tous nos goûts. Joris, il va plutôt être porté sur le jazz. Moi, je vais peut-être être plutôt porté sur les musiques électroniques ou quelque chose d'autre. Antoine, ce sera encore quelque chose. Ce sera peut-être lui qui sera plus prononcé dans ce vieux rock un peu claquant avec les guitares et compagnie. William, il est issu de la culture électronique à fond, enfin, la teuf. Et du coup, en fait, on fout un peu un melting pot de toutes nos envies, on construit autour, et du coup, on n'a aucune volonté de ressembler à Pink Floyd ou à Mastic ou machin. Et vraiment, ce truc, on pratique l'entonnoir, nous, en réalité, ouais. Où on jamme pendant des heures, et on affine, et après, ça donne nos morceaux, quoi.
1: Et techniquement parlant, comment ça se passe pour affiner avec cet entonnoir? Vous composez quand vous êtes tous ensemble en répète, parce que, ou alors chacun de son côté fait son petit truc et vous mettez en commun après?
3: Non, il n'y a jamais personne qui arrive avec une idée en mode « Ah, on veut faire j'ai un morceau et puis on va le jouer ». Ça a toujours été des heures de jam, on réécoute la jam, on prend ce qu'on aime, et puis une fois qu'on a trouvé ce qu'on aime, on le colle avec un autre truc qu'on a fait il y a 6 mois qu'on aimait bien, et... tac, tac, tac, tac, tac, tac, tac, et à la fin, on a des morceaux dont on est content, quoi. Et surtout qui, justement, plaisent à tous les membres du groupe, avec toutes nos influences différentes, et où, du coup, toutes ces influences peuvent transparaître dans la musique. Et je pense que ça, c'est le côté le plus important. C'est justement cette diversité qui vient se reconnecter parce que c'est un moment présent, en fait. Et on fait des photos de ça. Ouais. Et pour le coup, c'est, vu que tu parlais de la pochette d'album, ça me fait rire parce que pour le coup, notre pochette d'album est un peu plus inspirée, je pense, de celle de King Crimson. Okay. Où on voit le grand visage au milieu comme ça. Et je pense que ça prouve quand même ce que tu dis de ces influences-là.
4: Ces influences-là, effectivement. Même esthétiquement, dans le. Alors, ça, c'est une autre référence qui m'a sauté aux yeux quand vous avez annoncé vos dates de tournée là, pour 2026. C'est au niveau du style graphique, ça m'a pensé à un auteur de bande dessinée qui s'appelle Manu Larsenet. Qui a fait la BD Blast, et je trouvais que ça ressemblait un peu dans cette esthétique-là, un peu grainy, enfin un peu avec du grain un petit peu. Je trouvais ça super cool. Donc vous êtes en tournée en ce moment.
2: Ah mais merci, c'est gentil hein, pour Blast, fantastique. Hein. Allez tous lire ça, c'est incroyable. Et c'est Antoine, notre chanteur guitariste, qui est graphiste à côté, qui nous fait toute la direction, l'identité visuelle. Et c'est vrai qu'il aime bien les trucs bizarres, il aime bien mixer des trucs. Après plus le temps passe, plus il s'affine, plus ça devient crasse et ouais, ça commence à prendre un truc. Enfin, j'ai toujours adoré un peu ce principe de l'or et d'identité visuelle assez forte. Et c'est vrai que bon, on fait de notre mieux, quoi.
4: Il y a un titre dans l'album qui s'appelle L'Argentine. Mm-hmm. C'est en référence à quoi?
3: L'Argentine, bah, c'est une référence. C'est une référence.
2: C'est un mont suisse, quoi, l'Argentine, où c'est une montagne, mais après, voilà, quoi, c'était plus. Enfin, une histoire personnelle qu'Antoine avait eue avec une personne qui venait d'Argentine.
4: D'accord. Notre
2: chanteur.
4: D'accord. Okay.
0: Titre à écouter. Peut-être pour comprendre le sens.
4: Titre à écouter pour comprendre le sens. T'as un autre.
1: Moi, j'avais un morceau qui m'avait bien marqué. Bah, déjà, bravo pour les jeux de mots. Si, pot de fleurs, celle-là, je l'avais pas vu venir. Non, plus sérieusement, Oubliez-moi. Avec une influence presque techno par moment, free jazz et techno, c'était assez hallucinant. Comment on en vient à expérimenter ça et à le garder?
2: En vrai, bonne question, hein, mais.
3: Je pense que ça a été, en fait, le tout début avec Chauffeau où on a commencé à vraiment intégrer l'électronique dans nos morceaux. Avec justement l'arrivée de l'Electrive qui était notre première machine avec lesquelles on a commencé à séquencer des boucles, à essayer des lignes de basse et à entamer tout ce travail là et je pense que du coup c'était c'est un peu vraiment le début justement de ces jams avec de l'aide électronique et où il y avait cette recherche un peu autour et ensuite ça s'est vraiment construit petit à petit de nouveau. En fait on trouve un gimmick, on le garde, on en trouve d'autres, on les rajoute et puis ensuite on a construit partie par partie comme ça. Après, je pense pas qu'on savait vers quoi ça allait aller dès le début. C'était vraiment, je pense, l'expérimentant, faire des Legos et puis. Mais c'est vraiment, je pense, le morceau qui marque le début de la période un peu électronique de Chauffeau.
1: À quoi doit s'attendre le public ce soir à Détonation en venant à votre concert?
2: Du rock nerveux, anxieux, un peu comme nous, quoi. Et pour revenir sur Oubliez-moi, ouais, c'est un peu une grosse référence à Plaies Blessures d'Alain Machung. Je sais pas si vous avez vu.
4: Ah, mais magnifique.
2: Et il y a pas mal d'éléments, en fait, qui sont complètement transformés parce qu'on s'appelle pas ni Alain ni Machung. Mais il y a pas mal de clins d'œil. Et dans toute notre discographie, en tout cas dans le premier album, C'est Novice, il y a un truc où, enfin, les jeux de mots, les trucs bizarres, l'absurde et.
4: Justement, oui, il y a une vous avez une playlist sur Spotify avec vos influences directement comme ça nous les journalistes directement on voit ce que c'est, on comprend et il y a Bachung dedans. Et justement dans les influences, alors il y a Velvet Underground, Mark Itzad et justement Bachung, c'est plutôt dans le choix des mots effectivement où vous articulez, en fait vous faites des métaphores des très alambiquées parfois aussi comme pouvait le faire Bachung. C'est justement une influence que vous avez.
2: Exactement.
3: Ouais. À fond, ouais. Je pense que c'est la plus grosse influence de Chauffeau, c'est vraiment ces premiers disques de Bachung.
4: Jusqu'à Vertige de l'amour ou même un peu après.
2: Moi, je pense que j'en ai écouté un, Plaies Blessures. Éventuellement, peut-être.
3: Figure imposée.
2: Exactement. Figure imposée. Mais c'est tout. Vraiment, enfin, moi, les suicides commerciaux, les trucs étranges, et c'est vrai que enfin, c'est deux albums que je trouve complètement sensationnels, et c'est. Enfin, ça choque, ça fait bizarre, et. Je pense que c'est ça un peu que les gens peuvent s'attendre ce soir en venant nous voir, quelque chose de décalé, de différent et qu'on fait avec le cœur, parce qu'on est tous fans de ce qu'on fait. Enfin, dans le groupe, on adore la musique qu'on produit et on rigole tout le temps. Enfin, on se marre trop, on est heureux. C'est des expériences fantastiques de voyager pour notre art et notre passion. Et du coup, j'ai l'impression que ça peut potentiellement se ressentir derrière. En live surtout.
1: D'ailleurs, pour les gens qui ne peuvent pas venir à Détonation, c'est complet. Vous serez quand même à nouveau en concert le 14 novembre prochain à La Vapeur à Dijon. Ouais. Je voulais ajouter ça.
3: Ouais, tout à fait. C'est la prochaine fois en France.
2: Ouais. On est très heureux.
0: Et en tout cas, vous respirez cette envie de partage. Là, on le voit pas physiquement. En tout cas, nous, si, on le voit, mais pas vous de l'autre côté du 102.4 FM. À vous voir donc ce soir en live, dans le cadre du Festival Détonation. Puis peut-être un avant-goût pour les auditeurs, quand même. Hein, avec titre Chien Fou, c'est ce que tu voulais programmer.
4: Ouais, on va partir sur Chien Fou.
3: Trop bien.
0: Et merci en tout cas d'être là.
3: Merci à vous, c'est un bonheur.

0: Radio Campus, en direct du festival Détonation. Vous nous écoutez sur le 102.4 FM, une émission d'ailleurs que vous retrouverez normalement podcast hein, dans les prochains jours sur le site campusbesançon.fr. On vous fait vivre le festival, on découvre ces artistes qui se succèdent sur les quatre scènes hein, du festival. Des scènes qu'on a pu découvrir hier. On a pu voir d'ailleurs Romain du côté de cette prestation. On a parlé avec David Demange, hein, le directeur de la Rodia, de rencontres entre différentes disciplines artistiques, avec une mise en scène, Putz Marie et également
1: Grand Géant.
0: Voilà, et ils ont complètement transformé la scène. Et ça, c'était voilà, ça fait partie de ces moments et des créations spécifiques pour le Festival Détonation.
2: Oui, c'est unique. Ils montaient la scène avec des planches de bois et l'éclairage, et j'avoue que ça faisait un petit effet. Quoi. Et la musique était inspirante aussi, hein, franchement.
0: C'est gros niveau. C'est des moments, c'est des rencontres. Et toi, Max, de grandes rencontres également hier.
3: Oui, une soirée très intense. Voilà, je suis un peu vidé aujourd'hui socialement, mais ça va aller.
0: C'est Détonation, c'était sold out.
3: Oui,
0: voilà.
3: Beaucoup trop de gens rencontrés, à qui parler, etc. Tu connais, c'est un village Détonation.
0: C'est un village, un grand village. Et si on vous parle, on prend le temps de vous parler un petit peu de ce qui s'est passé hier, c'était aussi pour laisser souffler nos invités qui nous rejoignent. Ils ont couru pour rejoindre le studio. Ils viennent à peine d'arriver à Besançon, là. Joachim.
2: Et Simon.
0: Et Simon de Martha.
4: Salut.
0: Bienvenue.
4: Salut.
0: Merci. Bienvenue beaucoup. Ici, merci.
4: Merci.
0: De nous offrir votre présence.
4: Ben, merci pour l'accueil.
0: Avec les instrus, avec les contrats. Vous êtes comme chez vous ici.
4: Trop bien, on se sent comme chez nous alors.
0: On va découvrir un petit peu qui vous êtes avec Romain et puis Max qui vont vous sonder.
2: Avec plaisir, votre musique forcément c'est de la techno, mais l'originalité c'est que vous êtes un batteur et un joueur de violon, mais un violon de manière pas très académique, hein, pas d'archet, uniquement recherche de son avec des pédales de distorsion, j'imagine, toutes sortes d'effets. Comment est venue cette idée de fou de faire de la techno avec un violon, mais aussi au niveau de la batterie, j'ai remarqué que tu avais Simon, des cymbales qui étaient, on va dire, mises ensemble en commun, c'est pour étouffer, je pense, le son, la cymbale, pour vraiment représenter le petit kick de techno, en fait.
5: Ouais, c'est ça, c'est des cymbales superposées pour imiter des sons assez secs et ça imite un clap, en fait, si tu parles des cymbales qui sont superposées là. Et après, il y a d'autres cymbales superposées aussi pour imiter des sons qui se rapprochent le moins possible des sons de la batterie normale, quoi. Normaux.
4: Et ouais, au violon, moi, j'ai pas mal de pédales d'effet pour modifier le son du violon, parce que pour faire cette musique, en fait, si on reste de manière acoustique, c'est possible, mais nous, ce qui nous intéressait aussi, c'est de chercher vraiment à imiter, moi, pour ma part, des synthés ou des séquences vraiment techno, et Simon à la batterie, de vraiment imiter les drum machines. Et on essaye de se plier à cet exercice de réaliser une track techno ou autre, mais avec nos instruments, et c'est un peu ça le challenge, quoi.
2: D'ailleurs, il me semble qu'au départ, vous étiez trois, il y avait un troisième membre du groupe, peut-être un jour de synthé, justement, et après, quand cette personne est partie, vous êtes dit, on peut continuer à deux, quoi.
4: Ouais, tout à fait. Au début, on était trois, il n'y avait pas d'ordi, et effectivement, cette personne, elle jouait des synthés. D'ailleurs, elle en joue toujours en solo, maintenant, c'est un projet qui s'appelle Oxy, O-X-Y, c'est hyper bien à l'écouter. Et en fait, dans tous les cas, Simon et moi, on était un peu les deux derrière la compo, et donc, ça a été assez naturel, au final, de rester à deux et de continuer comme ça.
3: Oui, puisque pour reprendre un peu votre chemin, vous vous êtes rencontrés au conservatoire de jazz. Déjà, qu'est-ce que cette formation vous a apporté et comment vous êtes passé du coup du jazz à la musique électronique?
5: Cette formation, elle est assez vaste. Il y en a un peu pour tous les goûts, il y a plein de trucs. Et nous, en fait, on s'est un peu bien entendu parce qu'on était un peu les deux seuls qui voulions s'écarter du cursus normal, des standards de jazz et tout. Ce qui nous est trippé, c'était vraiment la musique électronique, la musique répétitive et tout ça. Et du coup, direct, ça a matché, quoi.
2: On parle de techno mental, en fait. C'est-à-dire que vous essayez de créer des boucles allant presque pas dans l'acide. Hein. On parle pas d'acide, mais quand même pas très loin, quoi. C'est entêtant, ça, côté psychédélique par moment.
4: Ouais, carrément. Après, dans la techno, il y a tellement d'étiquettes, mais moi, je pense que j'en connais vraiment très très peu. Et nous, on se dit pas, ok, là, on va faire un EP de techno mental, ou on va faire un EP de techno minimaliste, ou acide, ou je sais pas quoi. Mais de fait, on fonctionne beaucoup avec des loops. Et je pense qu'il nous fait triper, c'est de répéter ces loops, et ça crée forcément un truc assez minimaliste et assez mental au final.
3: Au niveau de votre musique, donc c'est vrai qu'a priori on pourrait opposer la musique jazz de la musique électronique, mais je trouve que si on reprend même l'histoire du jazz, il y a certains morceaux avec des textures très âpres et dont le tempo peut aussi se rapprocher de la musique électro. Moi, je pense au Morning de Charles Mingus avec cette intro très péchu, et puis ensuite ça part vraiment dans tous les sens. Vous, comment vous travaillez, vous, ces ponts entre ces deux univers musicaux?
5: C'est marrant, ça, c'est une question pour moi, parce qu'il y a souvent des interviews où ils disent que ça n'a rien à voir. Et nous, on trouve que ça a tout à voir. Enfin, moi, perso, je trouve que ça a tout à voir, le jazz et la techno, sur plein d'aspects hyper techniques, comme la trance ou la façon dont c'est pensé. Nous, c'est sûr que ce n'est pas des chansons, mais il y a quand même un peu de chansons aussi dedans. Et surtout, par exemple, au niveau de la batterie, il y a un kick sur tous les temps, comme il y a sur le jazz, c'est la même chose. Il y a des cymbales en l'air, il y a des claps sur le 2 et 4, des snares et tout. Et après même, je pense que le truc qui relie le plus ces deux musiques, c'est faire danser les gens et sentir un groove à l'intérieur du corps qui fait que c'est répétitif et qu'on a envie de danser, quoi. Du coup, ça nous a beaucoup, beaucoup inspiré, et ça nous inspire encore, je pense.
3: Et puis le jazz a aussi été une musique très samplée tout au long de l'histoire, notamment de la musique électronique.
5: Ouais, c'est vrai. Nous, on ne sample pas beaucoup, c'est assez rare, mais on essaye de le faire un peu quand même avec les voix et tout, et ça nous fait kiffer.
2: Même vous, finalement, avec vos disques, vous pourriez devenir presque des beatmakers, finalement. On pourrait utiliser vos disques, je ne sais pas si vous les déclinez en vinyle, peut-être que vous pourriez être utilisé comme sample de fond, non?
4: S'il y en a qui veulent s'y aventurer, avec grand plaisir en tout cas.
5: Grave.
4: Mais ouais, en tout cas, on a deviné la vendre aussi, si c'était la question cachée. Mmh. Peut-être pas.
2: Oui,
4: mais sinon, en vrai, pour tout te dire, là, on vient de sortir notre EP Push, qui est notre deuxième EP. Et on est en train de travailler sur une version de luxe de cet EP, où en gros, il y aura des remixes et des versions un peu
2: alternatives
4: d'autres morceaux. Donc là, il y a déjà des remixes qui sont en cours.
3: Des remixes, on peut avoir peut-être des gens qui ont travaillé sur ces remixes? Des noms?
4: On dit les noms?
5: Ouais, on dit un.
4: Ah. Ça commence par Daft et ça finit par Punk.
5: Ouais.
3: Ils sont encore en vie?
5: Non, en vrai, c'est un mec qu'on a trouvé sur internet qui est australien, qui s'appelle Aidan Rood, et qui est dans un label qui s'appelle Transition, où il y a plein de musique électronique vraiment cool. Voilà.
4: Et il y a Jumeau aussi, qui est un producteur français.
3: Et toujours par rapport un peu à votre actualité, vous êtes actuellement en tournée qui vous emmènera en janvier 2027 à Toulouse. Comment ça se passe, cette tournée, et comment vous avez préparé cette nuée de concerts?
5: Bon, en vrai, on s'y attendait pas du tout. Martha, ça a démarré en 2022, où on passait beaucoup de temps à faire des morceaux un peu entre potes pour triper et tout. Et puis après, on trouvait pas de concert. L'histoire, c'est on voulait faire une release party. Et on a organisé ça chez un pote dans un appart à Paris, vers République. Et on a fait des vidéos, et en fait, c'était le feu et tout. Donc du coup, il y a pas mal de tourneurs qui étaient chauds sur nous. Et après, quand on a signé, ça a démarré direct. Genre là, on s'est pas arrêté depuis un an et demi. Donc on est un peu fatigué, mais quand même archi content. C'est un peu irréel ce qui se passe. On s'y attendait pas du tout, quoi. Donc, voilà.
2: On parlait de jazz à l'instant. Le jazz comporte aussi la section cuivre, hein, dans certains cas. Est-ce que vous avez déjà envisagé des collaborations comme ça, au-delà juste du violon et de la batterie, avec d'autres instrus, des joueurs de saxophone par exemple, je ne sais pas?
4: On refuse pas de faire des collabs. On a déjà des gens en tête et tout, des musiciens aussi issus du jazz en vrai, ça nous ferait triper de travailler. Après, vu que pour le moment c'est vraiment le début du groupe, je pense qu'on se concentre un peu à vraiment trouver et confirmer l'esthétique du groupe sans trop s'éparpiller. Et je pense qu'on se garde ça un peu sous le coude pour plus tard. Enfin, en tout cas, je le vois un peu comme ça.
2: J'ai une question pour toi, Joachim. Si le violon que tu utilises sur scène et ce disque, s'il pouvait parler après un concert de Martha, quelle est la première phrase qui lui viendrait? Qu'est-ce qu'il dirait?
4: Il dirait ça.
2: Il dirait quoi?
0: Et le silence et la consternation, peut-être, c'est ça que tu essayais de.
3: Je vais vous lui demander en vrai.
0: Faut lui demander, mais voilà, le problème, c'est
1: pourquoi il est pas là.
0: Ouais, non, mais oui,
1: on peut l'interviewer, lui.
0: On peut l'interviewer. Il est dans son boîtier. Bon, en tout cas, merci beaucoup d'être venu nous voir dans ce studio Radio Campus.
4: Merci beaucoup pour l'invitation.
0: Et on vous voit tout à l'heure en live sur le festival.
2: Avec plaisir. À minuit et demi sur la grande scène.
5: Nuit 15, non?
4: Ah ouais? Je sais pas.
0: Minuit et demi sur la grande scène. Okay, ça, c'est notre rider. Et juste après, normalement, on a L.A. Zine ou Lazine qui va venir nous voir. On sait encore pas comment on le prononce, donc on se dira ça.
1: Rien à voir avec le catering.
0: Oui, mais c'est vrai. Et vous verrez, le catering est très bon. On va écouter le titre Line. On se quitte avec ça. Merci,
4: Denis. Merci beaucoup.
5: Merci. À bientôt.
0: Merci.

0: Radio Campus en direct du festival Détonation. Nous arrivons au bout de, nous en tout cas, l'équipe de Campus de ces émissions en direct. Il est bientôt 20h et on a le plaisir de recevoir en fait signe comme quoi il faudra aller manger au catering après. Voilà, je pense que c'était le message de... de Max. Le ventre parle, mais également il aura l'occasion de traduire le groupe, un groupe qui est à nos côtés. On va vous faire découvrir un groupe qui donne faim d'ailleurs. Je ne sais pas comment on prononce, je ne sais pas si vous pourrez poser la question en anglais. L.A. Zagne ou lasagne ou we don't know to spell. On ne sait pas comment prononcer, c'est ça. Hi, L.A. Zagne.
1: L.A. Sange.
0: L.A. Sange.
1: Ah ouais.
0: So, welcome here. je vais laisser le micro à nos traducteurs, mais émérites, Léonie et Victor,
2: oui,
0: pour les questions à poser.
3: Yeah, absolutely.
0: À L.A. Sange.
3: Yeah. Hello.
1: Hello.
3: First of all, I'm curious about your name, of course. What does it mean? What, you know that in French... We really love lasagne, but it's Italian, but right here it's a really appreciated dish. And yeah, what does it mean?
0: Les Français aiment beaucoup les lasagnes et c'est italien, mais je pense que vous avez compris ce que disait Léonie.
1: Well, it means lasagne, like the dish, and like in France, and the Netherlands also really likes lasagne, and that's where the name came from. It's just... We couldn't think of anything else, really.
3: Un point commun avec la France.
2: Oui, du coup, un point commun, puisqu'ils veulent dire que ça veut littéralement dire là, c'est pour la lasagne qu'ils ont choisi le nom du groupe.
4: L'amour des pâtes.
2: L'amour des pâtes.
4: For this project, so the rookie album, Good Company, it's from March 2026, and you start your album with these lyrics. People with money, big money, I've got company.
2: Ce que je veux dire par là, c'est que du coup, le premier album Good Company qui est sorti en mars dernier, et dans les premières paroles, il parle beaucoup de monnaie et de d'argent. Et the place of the friendship in your band, what is this place? Of the friendship, in the life of the band.
5: You mean how we are friends?
4: Yeah, yeah.
5: Ah.
4: And the place of this on your band and etc.
0: In life?
4: In life, in the current life, yeah.
5: Yeah.
0: What the
5: yeah.
0: place of that?
5: It's a good. we're colleagues, really. No. Yeah, I don't know. We all make music. We were all making different stuff before, so it's kind of interesting that it came together in a punk band. But it worked really well, and everyone's, it's very nice people being very nice to each other and making loud music.
6: Alors, ils ont tous fait de la musique de leur côté, ils ont tous fait des choses un peu différentes, mais ils se rejoignent sur l'amour du punk et surtout sur l'amour qu'ils peuvent se donner l'un à l'autre dans ce groupe.
7: Ça bon.
3: Yeah, you met in a squat in Amsterdam, yes, and could you tell us more about it? It was a pure hasard. Est-ce que c'était
4: Yeah, you're from Amsterdam, from Netherlands, and this. Can you describe this scene? Because in France, we have any information about that because it's not very known. But if you can describe this scene that you have in Amsterdam, est-ce que vous pouvez décrire cette scène de Amsterdam et des Pays-Bas?
5: You talk about squatting, or
4: yeah?
5: So we were, singer was living in anti-squatting place, anti-kraak, because the government tried to get rid of the squatters. The inspiration, especially for that first song you named, was the demolishing of that building. So basically the city of Amsterdam is gentrificationing. So they just, people are living in places, the places get destroyed, and replaced with way more expensive places, and the people that used to live there sort of, you know.
1: All the fun people, yeah. The people that make art and make the world a bit more beautiful. Yeah. They had to go. That's what the song is about.
6: Alors, il vivait dans un squat et visiblement, le gouvernement néerlandais était contre cette pratique de squatter des bâtiments. La chanson que tu évoquais au début de l'interview parlait justement de la destruction du bâtiment dans lequel ils vivaient, et ils évoquent également cette gentrification, le fait que tous ces endroits, en fait, où il y a une vraie émulation artistique, sont détruits, parce que le squat, c'est vraiment un endroit de création artistique aussi.
4: You have some self-mockery on your song. I think about one title, God Save the Cheese.
5: The geese.
4: Can you describe this title?
5: I'd have to recheck with my boss.
0: Il y a beaucoup de jeux de mots, hein, c'est ça que tu voulais dire.
2: Ouais, ah, énormément de jeux de mots.
0: Notamment, Dieu sauve le fromage, God save the cheese.
2: Il n'y a même pas de fromage, cheese comme le film.
0: Ah, mais on peut la faire aussi celle-là.
2: Et on peut la faire aussi.
0: En tant que franc-comtois.
2: Et effectivement, en tant que franc-comtois. C'est aussi pour ça que je me suis dit pourquoi pas en parler.
0: Yeah, right. C'est bon, ils ont la réponse.
5: I'm back, I have the answer. God Save the Geese is really about getting your feathers plucked and really the people. So there's a lot of artists trying to make the world a better place. And there's educations to do that. And sort of after you're done with that education, you sort of get thrown into the real society, job market, whatever, and they just pluck out all of your feathers until there's nothing left, and you just sit there as a sad musician or artist or whatever.
0: On a les gros yeux là de Max Translation.
6: Alors j'avoue que j'ai pas tout le vocabulaire, mais de ce que j'en ai compris, c'est que cette fameuse chanson, elle parle en fait des gens, des artistes qui veulent faire du monde un monde meilleur, et de l'importance aussi de l'éducation là-dedans, de faire des enfants, enfin d'éduquer les gens à rendre le monde meilleur.
0: Ben voilà, c'est beau.
2: C'est beau.
0: C'est l'air simple en fait.
2: Hein, oui.
0: Mais pas tant que ça. Hein.
4: You are at the end of a tour for 4 dates in France. Mm-hmm. Your impressions about the French audience?
8: Go ahead. I think all the French people are very nice, very lovely. They really enjoy our music. They really go for it. They really listen to it as well. And it seems to us that French people love punk music. So we played in tours, and it was like, whew. People are like, wow.
4: You're from Bordeaux? You're from Bordeaux yesterday?
8: Yeah, Bordeaux as well.
9: Yeah, Bordeaux,
8: Bruxelles. Et une Reims?
3: Reims.
8: C'est bon. C'est magnifique. I love the French people.
1: They love to move as well. A lot of dancing.
3: Yeah.
8: Loads of dancing. The Dutch can learn from the French.
0: Ouais, c'est un public. Mais je t'en prie, tu peux y aller. C'est le temps que tu peaufinais tes notes.
6: Oui, bah, je pense qu'on a compris la même chose. Comme il dit, c'est un public en fait très sympa, très aimant, qui leur donne beaucoup d'amour, qui aime leur musique et qui écoute aussi beaucoup leur musique. Et apparemment, c'est vrai que le peuple français aime beaucoup la musique punk et ils aiment beaucoup danser. Donc ça se ressent en concert.
3: And I was thinking, how do you prepare for a tour? Is it any different from a concert? By the size, of course, but the organization.
0: Est-ce que tu peux traduire tes questions?
3: Oui. Alors, je disais que là, comme Victor disait, ils ont fini leur tournée, c'est ça, en France. Comment ils ont préparé ça? Est-ce que c'est différent de tous les concerts qu'ils ont pu

0: Alors, c'est peut-être plus au niveau de l'échelle, en fait, la vraie différence. Parce qu'ils le disent, il n'y a pas vraiment de réelle différence en tant que telle. Ils louent un van, ils mettent leurs affaires dedans. Par contre, la différence entre un tour vraiment et juste des concerts en Hollande, c'est qu'en Hollande, ils avaient la chance de pouvoir rentrer chez eux. Alors que là, du fait des tours, ils doivent dormir à l'hôtel. Ils découvrent plein de belles villes. La plus belle, ils ont dit, très important, c'était bien sûr Besançon. Je déforme totalement le discours, mais c'est pas grave.
1: Il y a beaucoup de personnes qui déforment à Besançon. Une petite dernière question, parce qu'on va devoir rendre l'antenne.
2: About the hotel, do you have a spa?
1: Ah, ça c'était la
2: do
1: vraie
2: you
1: question.
2: Have the spa? Because a lot of the group, a lot of the band that we have on the interviews said how the spa that you have in the hotel is incredible. So, do you have that?
3: We don't have that. We should get that.
4: Oh, no.
5: We haven't found it yet.
3: What happened?
6: Our spa is the river, right?
3: Yeah.
1: Le spa, ça doit être la rivière.
4: C'est la rivière.
1: C'était notre jeu de
2: c'était notre
1: de
2: jeu
1: des
2: de,
1: fausses rumeurs
2: de la détonation.
1: Thanks a lot to being here tonight and now for the emission.
3: Well, thank
1: the
3: you for having us.
1: Et merci à vous les chères équipes pour cette émission spéciale en direct de Détonation. Merci à vous, chers auditeurs. On vous souhaite une excellente soirée sur les ondes de Radio Campus. Et puis, pour les chanceux qui vont du côté du festival, passez une belle soirée.
4: Profitez
1: ciao,
4: bien.
1: Ciao.
3: Bye.

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1: Bonjour à tous, bienvenue sur le Funk Anthology. Vous écoutez DJ Vibe, vous écoutez le meilleur du son des années 80 comme chaque semaine.

Funkotologie, le meilleur du son des années 80 à l'instant, album de la semaine de La Voyage. À suivre le P-Funk All-Star et tout de suite, Maurice Starr, welcome!

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